Tout naturellement, clavecin, clavicorde ou pianoforte pour l'essentiel, l'on pourrait être tenté de l'éluder pour des compositeurs du 19e siècle. On peut certes imaginer un interprète choisir n'importe quel instrument, c'est sa liberté artistique après tout. Il ne peut pas, néanmoins, faire abstraction de la recherche historique et des opportunités offertes par les instruments qu'il peut lui arriver de découvrir en telle ou telle occasion. S'il ne sera pas question pour nous aujourd'hui de vous faire entendre du Beethoven sur clavecin ou clavicorde, le choix reste cependant très vaste parmi des pianos et des pianofortés et parmi les choix interprétatifs que l'on peut faire indépendamment de l'instrument lui-même. Pour illustrer notre propos, commençons avec une œuvre de jeunesse de Beethoven, sa première sonate, opus 2, numéro 1, une partition écrite entre 1793 et 1795 et éditée à Vienne en 1796. Pour une telle œuvre, le choix d'un pianoforte, copié d'un modèle viennois de 1802 environ, paraît des plus pertinents, comme c'est le cas ici avec Ronald Brautigam, dans le cadre de son intégrale des sonates de Beethoven pour le label suédois BIS. Cette sonate est écrite dans la tonalité de Fa mineur et comporte quatre mouvements, Allegro, Adagio, Menuetto Allegretto et Prestissimo.

Nous écoutions de Ludwig van Beethoven sa première sonate, opus 2 numéro 1, une œuvre en fa mineur, ici sous les doigts de Ronald Brautigam sur un pianoforte du facteur McNulty, une copie d'après un instrument de Walter de 1802. Un enregistrement extrait de l'intégrale réalisé par Ronald Brautigam pour le label BIS. Pour la plupart des œuvres pour le clavier écrites par Beethoven, en solo ou avec d'autres instruments, nos oreilles sont encore, il faut bien le reconnaître, formatées par les sonorités des pianos modernes, ces pianos que l'on peut entendre dans les enregistrements réalisés depuis le début du XXe siècle par les grands pianistes de ce monde. Ces grands pianos de concert ont d'ailleurs de nombreuses qualités à faire valoir, au regard des pianofortés que l'on redécouvre depuis quelques décennies, en particulier leur puissance et leur capacité à tenir les notes. Parmi les nombreuses et remarquables interprétations que l'on pourrait qualifier, à tort ou à raison de classiques, des sonates pour clavier de Beethoven, il va bien nous falloir en choisir une. La liste sera longue, des grands enregistrements du XXe et du début du XXIe siècle. Nous vous proposons une sonate qui n'est sans doute pas parmi les plus jouées, la 12e, opus 26, en la bémol majeur, sous les doigts d'un grand maître, Rudolf Serkin. Cette œuvre, écrite au tournant des 18e et 19e siècles, fut ici enregistrée dans le contexte idéal du studio de la Columbia à New York, sur la 30e rue, en décembre 1970. Il y a quatre mouvements, un andante avec variation, un scherzo sur un tempo allegro molto, la célèbre marche funèbre et un allegro conclusif. Voici cette 12e sonate en la bémol majeur de Ludwig van Beethoven par Rudolf Serkin.

Le pianiste Rudolf Serkin interprétait dans les studios de la Columbia en 1970 cette sonate numéro 12, l'opus 26 de Ludwig van Beethoven. Pour revenir au pianoforte, si l'on veut s'intéresser aux dernières sonates de Beethoven, la 30e, opus 109 par exemple, écrite en 1820, il faut s'atteler à choisir un instrument plus puissant et plus adéquat que celui du facteur Paul McNulty entendu tout à l'heure pour la sonate numéro 1. Le choix opéré, pour le label Zigzag Territoire, par Alexei Lubimov, pour son enregistrement des trois dernières sonates, opus 109, 110 et 111, se révèle à ce titre particulièrement pertinent. Un superbe pianoforte d'Alois Graf de 1828, que vous apprécierez, du moins nous l'espérons. Voici donc la 30e sonate en mi majeur de Beethoven, sous les doigts d'Alexei Lubimov. Premier mouvement Vivace ma non troppo. Deuxième mouvement Prestissimo. Troisième et dernier mouvement Gesangvoll mit innigster Empfindung, ce qui correspond en italien à Andante molto cantabile ed espressivo.

Vous êtes sur Accent 4, l'instant classique, et nous écoutions à l'instant la sonate numéro 30 en mi majeur de Beethoven, sous les doigts d'Alexei Loubimov, qui jouait d'un instrument d'Aloïs Graf de 1828, une très belle interprétation sur pianoforte d'une des dernières œuvres de Beethoven. Un enregistrement publié initialement par le label Zigzag Territoire. Il n'y a pas que pour les sonates, pour clavier seul, que le choix de l'instrument peut se poser avec intérêt. Dans la musique de Beethoven, il y a aussi, bien entendu, les sonates avec violon ou violoncelle par exemple, ou les trios avec piano. Si on ne peut que vous recommander l'intégrale classique et magnifique du Beaux-Arts Trio avec Menahem Pressler au piano, nous vous proposons dans quelques instants de suivre le deuxième mouvement du cinquième trio pour piano, violon et violoncelle dans l'interprétation de Jos van Immerseel sur un pianoforte de Johann Nepomuk Tröndlin du début du 19e siècle avec Vera Beth sur un violon d'Antonio Stradivari de 1727 et Anna Bilsma sur un violoncelle de Gianfrancesco Presenda de 1835. Voici donc ce deuxième mouvement, Largo assai ed espressivo, du cinquième trio, opus 70, numéro 1, en ré majeur de Ludwig van Beethoven.

Nous entendions le deuxième mouvement, Largo assai ed espressivo, du cinquième trio, puis 70 numéro 1, en ré majeur de Ludwig van Beethoven, dans l'interprétation de Vera Beth au violon, Anna Bilsma au violoncelle et Josh van Immerseel sur un piano forte du facteur Johann Nepomuk Trondlin du début du 19e siècle. Pour apprécier une sonate de Beethoven, nulle obligation d'avoir un pianoforte à disposition, fort heureusement. Les salles de concert et les studios d'enregistrement sont généralement bien pourvus en piano moderne, et cela n'empêche absolument pas les pianistes de renouveler, malgré tout, l'interprétation que l'on peut avoir de cette musique. Parmi des dizaines d'exemples, tous excellents, nous proposons d'écouter la façon habitée et presque lyrique dont Fazil Say joue la 17e sonate, opus 31 numéro 2 en ré mineur, surnommé La Tempête. Premier mouvement, Largo, puis Allegro. Deuxième mouvement, Adagio. Troisième et dernier mouvement, Allegretto.

Vous êtes sur Accent Card, l'instant classique, et vous écoutez De Baroque et d'ailleurs, une émission aujourd'hui consacrée à la musique pour clavier de Ludwig van Beethoven. Nous entendions à l'instant la 17e sonate de ce compositeur, sous les doigts de Fazil Say au piano, un enregistrement réalisé en juin 2005 pour le label Naïve. Autre artiste qui marque chacune des œuvres qu'il interprète de son empreinte singulière, Piotr Landerchevsky. En octobre 2007, il enregistra le premier concerto pour piano de Beethoven avec la Philharmonie de chambre de Brême. Comme souvent, ce pianiste éminent a cherché à obtenir tout à la fois de son instrument et de l'orchestre une certaine forme de dépouillement. Rien de trop, pourrait-on dire. Écoutons donc le deuxième mouvement, Largo, de ce concerto en ut majeur opus 15 de Beethoven, par la Philharmonie de chambre de Brême que dirigeait depuis le piano Piotr Landerchevsky.

de Ludwig van Beethoven, nous entendions le Largo, second mouvement du concerto pour piano numéro 1 en ut majeur de Ludwig van Beethoven. La Philharmonie de chambre de Brême était dirigée depuis son piano par Piotr Andrzejewski. Restons quelques instants en compagnie de Piotr Andrzejewski, cette fois en solo, avec la quatrième bagatelle de l'opus 126 de Beethoven, pièce en si mineur. Là encore, la recherche de l'épure qui fait la signature de ce grand pianiste.

De Ludwig van Beethoven, nous entendions la bagatelle opus 126 numéro 4 en si mineur sous les doigts de Piotr Andershevsky. Un enregistrement réalisé pour le label Virgin Classics en 2007. Si la motivation première de cette émission était de varier les claviers anciens et modernes dans la musique de Beethoven, sans esprit de hiérarchie, il est bien évident que de toute façon ce qui fait la force d'une interprétation, c'est la rencontre, au-delà du seul instrument, d'un artiste avec une œuvre et aussi avec un public. Pour le public, c'est souvent théorique lorsque l'enregistrement se fait en studio. Mais les enregistrements en live, eux, révèlent tout ce que l'alchimie du concert peut produire d'émotion envers et contre tout.

Nous écoutions cette émouvante interprétation de l'Andante, mouvement médian de la 25e sonate opus 79 en sol majeur de Beethoven. C'est sur ce bis, donné au Festival de Salzbourg le 18 août 1987 par l'immense Tatiana Nikolaeva, que se termine notre émission d'aujourd'hui. Un grand merci à Lucas Berka qui en a assuré la réalisation technique. De Baroque et d'ailleurs vous remercie pour votre fidélité et vous donne rendez-vous très bientôt pour d'autres aventures musicales au pays des claviers anciens et modernes.

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1: Chers amis auditeurs, nous abordons aujourd'hui un répertoire composé dans les années 1960 et 1970 et confrontant la musique contemporaine à la chanson française Rive Gauche. À l'heure où la France choisit Aya Nakamura pour la représenter aux Jeux Olympiques, il est urgent de rappeler qu'à l'époque, la reconnaissance institutionnelle allait à Hélène Martin, une interprète-compositrice et à l'occasion auteure, décédée en 2021 à 92 ans, qui a voué sa vie et sa voix à la défense des grands poètes du XXe siècle. De Louis Aragon à Luc Berrymont, en passant par René Char et surtout Jean Genet, et dont le style sobre d'une exigence artistique à contre-courant des normes commerciales fut récompensé par plusieurs prix de l'Académie Charles Cros, de l'Académie du disque français et de la SACEM, sans compter sa nomination comme officier de l'Ordre des Arts et des Lettres. En 1996, le label EPM a publié l'album « Hélène Martin chante les poètes », une compilation d'enregistrements réalisés entre 1962 et 1983, parmi lesquels ces 6 chansons sur des poèmes de Louis Aragon. 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

Après ces 6 chansons sur des poèmes de Louis Aragon, nous allons traverser l'Atlantique à la rencontre de George Crumb, qui est presque l'exact contemporain d'Hélène Martin, puisqu'il est décédé au même âge, à 92 ans, juste un an plus tard, en 2022. Lauréat du prix Pulitzer en 1968, ce musicien américain a composé l'année suivante Night of the Four Moons, Nuit des Quatre Lunes. Un cycle de 4 pièces écrites sur des poèmes de Federico Garcia Lorca pour mezzo-soprano, ici Jen de Gaetani, et un ensemble instrumental comprenant flûte alto et piccolo, banjo, violoncelle et percussion. Ici, les Aeolian Chamber Players. Symbole de mort chez Lorca, cet astre est pour Crumb celui d'Apollo 11, la mission des premiers pas sur la Lune le 11 juillet 1969. La 4e pièce, Otro Adán Oscuro Está Soñando, un autre Adam sombre rêve, illustre particulièrement bien le goût de Crumb pour le pastiche, en évoquant à la fois la symphonie des adieux de Haydn et une berceuse dite in stilo maleriano. En effet, comme des astronautes retournant sur la Terre, les musiciens s'en vont, laissant seul sur scène le violoncelliste, qui joue une musique lunaire tout en harmonique, tandis que des coulisses jaillit par intermittence, comme un lointain signal radio, une musique humaine tout en fa dièse majeure.

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Après cette quatrième nuit lunaire de George Crumb, extraite d'un CD Bridge Records de 2008, nous allons retraverser l'Atlantique à la rencontre de Sofia Gubaidulina, l'un des trois grands noms de la création musicale en URSS dans la seconde moitié du XXe siècle, à côté d'Alfred Schnittke et d'Edison Dienisov. Les années 60 et 70 furent pour ces trois compositeurs russes des années difficiles, toute audace novatrice étant alors censurée par la puissante union des compositeurs. En ce qui concerne Sofia Gubaidulina, si ses œuvres clandestines sont jouées à l'étranger dès les années 1970, elle ne pourra sortir elle-même du RSS qu'en 1984, pour s'installer définitivement à Hambourg en 1991. Sa personnalité artistique repose sur deux traits particuliers. D'une part, une identité polyculturelle définie comme le point de rencontre entre Orient et Occident. Entendez le fruit d'un père ingénieur des mines tatars d'origine musulmane et d'une mère institutrice russe d'origine juive polonaise. D'autre part, une source d'inspiration située à la croisée de la poésie et de la spiritualité. Je vous laisse retrouver ces diverses influences dans ce Misterioso composé en 1977 pour 7 percussionnistes. Ici, l'ensemble de percussions du théâtre du Bolchoï, dirigé par Viktor Grishin. Un CD Melodia de 2021.

de ce Misterioso de Sofia Gubaidulina pour percussion, nous allons passer à des pièces essentiellement chorales de Heinz Holliger, un compositeur suisse né en 1939. Entre 1975 et 1991, Holliger a composé son Scardanelli Zyklus, un cycle ouvert comprenant en 1985 24 pièces articulées en trois cercles enchevêtrés. Le cercle principal, dit Jahreszeiten, les saisons, achevé en 1979, totalise 12 pièces, trois fois le tour des quatre saisons, écrites pour chœur mixte a cappella sur des vers de Hölderlin. Car c'est ce poète classico-romantique allemand qui s'est caché derrière le pseudonyme de Scardanelli dans la seconde moitié de sa vie, une fois qu'il a renoncé à ses grands hymnes messianiques au profit de tableaux édéniques de la nature et de l'homme. Les deux autres cercles concernent des pièces pour flûte, seule ou accompagnée d'un ensemble instrumental, car Hölderlin était flûtiste. Les pièces s'enchaînent dans un ordre libre, à condition de respecter l'alternance entre partie vocale et instrumentale, ainsi que la succession printemps, été, automne, hiver, à partir de n'importe quelle saison. J'ai retenu printemps 3 et été 1 autour de l'ostinato funèbre du deuxième cercle. Les interprètes en sont le flûtiste Aurel Nicolet, l'ensemble Modern et les London Voices, placés sous la direction de Terry Edwards, un CD ECM Records de 1993.

De la Suisse de Heinz Holliger, nous filons dans l'Estonie d'Arvo Pärt, un compositeur né en 1935 qui a aussi beaucoup composé pour le chœur, mais que nous entendons ici dans une œuvre instrumentale de 1977, Fratres. Comme chez Bach ou chez Händel, certaines œuvres de Pärt existent sous différentes formes. C'est le cas de cet opus, qui fut composé à l'origine pour le jeune ensemble instrumental Hortus Musicus, un ensemble estonien voué principalement à la musique médiévale, mais capable d'incursions dans le domaine de la musique contemporaine, et dont Pärt fit une version pour violon et piano à l'occasion du festival de Salzbourg de 1980. Le titre Fratres, frère en latin, fait allusion à la profonde amitié existante entre les musiciens de cet Hortus Musicus. Et sa version pour violon et piano pourrait s'appeler « Conjoint », puisqu'elle a été créée par les dédicataires Gidon Kremer et sa seconde épouse, Ilyena Bashkirova. Vous l'entendrez aujourd'hui dans la version enregistrée par le même Gidon Kremer, mais avec le pianiste Keith Jarrett, un CD ECM Records de 1984.

Si l'année 1977 a vu la composition du Misterioso de Guba y Dolina, des Saisons de Holliger et de Fratresse de Perth, elle est aussi marquée par la sortie de l'album de Jacques Brel connu sous le nom des Marquises, le titre de la chanson qui clôt le disque. Quand Brel l'enregistre en septembre 1977, cela fait 10 ans qu'il a donné son dernier récital et qu'il n'a pas publié de nouvelles chansons. Il vit depuis quelques années en Polynésie française au milieu de l'océan Pacifique Sud et il sait que ce 13e album sera le dernier. Il est en effet atteint d'un cancer du poumon qui l'emportera à peine un an plus tard, en octobre 1978, ce qui explique le ton essentiellement sombre de cet album. Nous en entendrons « Vieillir », un thème déjà traité dans « Les vieux » et « La chanson des vieux amants »,« Le bon Dieu »,« Les remparts de Varsovie », »,« Voir un ami pleurer » et « Les F, trois petits points », une musique instrumentale brésilienne qui a attiré les paroles d'un opposant au nationalisme brésilien avant que Brel en fasse une charge contre les nationalistes flamands, les flamingants. La musique somptueuse est celle de François Robert, le pianiste que Brel a rencontré l'année de son premier grand succès, 1956, et qui sera son arrangeur puis son orchestrateur durant toute sa carrière de chanteur.

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Né en 1947 et donc âgé de 77 ans à ce jour, l'Américain John Adams est le plus jeune des compositeurs retenus dans cet épisode. Et sa carrière, qui passe par un prix Pulitzer en l'an 2000, prouve que même dans le réseau select de la musique classique, contemporain peut rimer avec succès mondial. Il faut dire qu'aux USA, ses aînés Steve Reich et Philip Glass avaient déjà créé le contexte confortable de la musique minimaliste ou répétitive ou postmoderne, comme vous voudrez. Et que Adams lui-même, en passant de Harvard à la Californie, avait appris à pratiquer le grand écart entre musique classique européenne et musique populaire américaine. Il y a deux choses qui m'excitent dans la musique de John, a dit Simon Rattle. D'une part, l'impression de traverser l'espace ou de voler dans un avion rasant le sol à toute allure. D'autre part, ce mélange d'extase et de tristesse qui imbibe presque toutes ses œuvres. On ressentira la première impression dans la pièce « Short Ride on a Fast Machine » où Adams, se souvenant d'une virée terrifiante dans une voiture de course, projette pendant 4 minutes un immense orchestre à la suite d'un woodblock. Mais avant cette musique tardive, 1883, nous commencerons par écouter A Final Shaking, la 4e et dernière pièce d'un cycle intitulé Shaker Loops, composé en 1978 pour Septuor à cordes et présenté ici dans sa version finale pour orchestre à cordes. Les trembleurs, shakers, renvoient à des tris et trémolos autant qu'aux membres de la secte religieuse que connut Adams dans le New Hampshire de son enfance. Quant aux boucles, loops, ce sont des fragments mélodiques de différentes tailles, dont les fins sont les commencements, comme dirait Guillaume de Machaut. Et entre ce final shake et le short ride final, vous entendrez, histoire de reprendre votre souffle, la transcription que fit John Adams en 1989 de la berceuse élégiaque composée en 1907 par Ferruccio Busoni. Tout cela sera interprété par le Bournemouth Symphony Orchestra, placé sous la direction de Marin Alsop, un CD Naxos de 2004.

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1: Il est 7h.
2: Bonjour, bienvenue dans votre tempo matin jusqu'à 10h. La musique classique à l'heure du petit déjeuner avec vous, Anne-Valérie. Bonjour.
3: Bonjour Laurent.
2: Nous prenons ce matin à la direction de l'Allemagne. Au calendrier, vous avez mis une croix à la date du 24 juin 1908.
3: Oui, c'est la naissance d'Auguste Hugo Distler à Nuremberg, décédé le 1er novembre 1942 à Berlin. Organiste et compositeur allemand, surtout connu pour sa musique chorale sacrée et profane. Il étudie le piano au conservatoire de Leipzig, puis sur les conseils d'un professeur, la composition et l'orgue. Il devient organiste et cantor, donc maître de chapelle, de l'église Saint-Jacques, Jakobkirche, à Lübeck, de 1931 à 1937. C'est à Lübeck qu'il rencontre sa future épouse, Waltraud Tienhaus, qui vécut de 1911 à 1998. De 1937 à 1940, il enseigne la composition et l'orgue à la Musikhochschule, école supérieure de musique de Stuttgart, puis à l'école de musique sacrée de Spandau à Berlin. Il y dirige également le chœur et la maîtrise.
2: Et puis alors une petite pause historique, contrairement à d'autres grands musiciens que je ne citerai pas, lui, il a refusé de collaborer avec les nazis.
3: Oui, il était objecteur de conscience et donc en danger de mort, harcelé par des demandes de plus en plus pressantes de mobilisation. Également isolé et déprimé par la mort de ses amis sur le front, par les bombardements aériens et les difficultés de travailler. Et malheureusement donc, sous la pression des événements, il se suicide le 1er novembre 1942 en s'asphyxiant au gaz. Peu avant sa mort, à travers la citation d'un texte célèbre du poète romantique allemand Novalis, datant de 1799, il avait affirmé son unique confiance dans le Christ et le christianisme pour que l'Europe se réveille enfin des bains de sang et de la folie et que les droits des peuples soient pleinement assurés.
2: Vous pouvez nous citer cette phrase ?
3: Oui, seule la religion peut réveiller l'Europe et assurer le droit des peuples. Et la chrétienté, dans une nouvelle splendeur, reprendre de manière visible, sur terre, son ancienne fonction créatrice de paix.
2: Un homme courageux, un musicien engagé, organiste et compositeur allemand, naissance en 1908, le 24 juin, d'Auguste Hugo Distler. Merci beaucoup, Anne-Valérie.
3: Merci à vous, Laurent.
2: À demain.
3: À demain.

Vous venez d'entendre la musique composée par August Hugo Distler, qui est né à Nuremberg en 1908, le 24 juin, organiste et compositeur allemand, que nous avons souhaité vous faire découvrir ce matin.

0: un bel double expresso du matin avec d'abord le trio pour piano numéro 1 en ré mineur opus 49, Félix Mendelssohn. Et puis à l'instant, les merveilleux chemins de l'amour, Jesse Norman interprétait Francis Poulenc.
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0: Monsieur Colin Davis dirigeait l'orchestre symphonique de la radio de Bavière, Anton Dvorak, la sérénade pour cordes en mi majeur, la célèbre sérénade pour cordes opus 22, le deuxième mouvement que vous connaissez bien sur l'antenne d'Accent 4, puisque c'est le générique de Musique Mon Amour, avec Véronique Saugé tous les lundis matins à 10h après la pause estivale. 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
0: Alors, le seul avantage avec la canicule que nous traversons cette semaine partout en France, c'est que ça nous donne envie d'écouter les chansons de nos vacances. C'est le cas aujourd'hui avec un titre emblématique de Maxime Le Forestier, San Francisco. Maxime Le Forestier est né en 1949. Il est né à Paris, oui. Son vrai nom, c'est Bruno Le Forestier. Et Maxime Le Forestier s'imposera au début des années 1970 dans un style folk. Bah, c'est la mode hippie, c'est vrai. Un style inspiré, bien sûr, de la chanson française de l'époque, mais aussi beaucoup du répertoire de Georges Brassens. Maxime Le Forestier aimait beaucoup les textes bien taillés. Et son premier album, qui s'intitule « Mon frère », paraît en 1972, c'est un succès énorme. Il y a des classiques dans cet album, notamment la chanson « Mon frère », mais aussi la chanson « Comme un arbre » ou encore « San Francisco ». Et c'est l'histoire réelle de Maxime Le Forestier. Une année plus tôt, en 1971, Maxime Le Forestier et sa sœur Catherine séjournent plusieurs semaines dans une communauté hippie de San Francisco, au sein d'une célèbre maison, qui était une maison bleue, bien sûr, situé dans le quartier du Castro, un quartier en hauteur. Et Maxime Le Forestier et sa sœur ont tous les deux été touchés par l'accueil à San Francisco des hôtes qui, pendant quelques temps, les ont accueillis un peu comme des frères venus de l'Europe, parce qu'on est là dans cette période hippie, dans une Amérique éprise de liberté dans les années 1970. Et dès les premières notes, on est plongé dans ce souvenir. Rappelez-vous, maison bleue adossée là-haut sur la colline. Ça va vous revenir très très vite dès les premières notes de la chanson. Alors c'est évidemment une évocation de la ville américaine, mais aussi une évocation du partage, de la tolérance, de la vie en communauté, accompagnement à la guitare, qui nous rappelle qu'à cette époque, la guitare était l'instrument phare de ces communautés. On est maintenant plus de 50 ans après la sortie de cette chanson, et aujourd'hui encore, on peut dire qu'avec ce titre, Maxime Le Forestier a ouvert une espèce de fenêtre vers la tolérance, vers les relations fraternelles. C'est une chanson simple, c'est vrai. Écoutez cette guitare qui arrive, une chanson simple, très lumineuse, et qui nous rappelle que finalement, les voyages, c'est ce qui forme la jeunesse. C'est...

0: La très jolie chanson française du jour. San Francisco, c'était Maxime Le Forestier.
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0: Magnifique pièce, la suite numéro 7 en sol mineur HWV 432. C'était la musique de Handel dans votre tempo matin, 8h moins le quart. Restez avec nous dans une minute, une belle et grande histoire qui sera consacrée à une œuvre de Richard Strauss avec Victor Emmanuel. A tout de suite, ne bougez surtout pas.
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0: Et voici donc ce matin l'histoire d'une œuvre avec Victor Emmanuel Hus. Soyez très attentifs, je suis sûr que vous allez en apprendre sur la musique ce matin avec Victor Emmanuel. Bonjour.
3: Bonjour Laurent, bonjour à tous. Le 24 juin 1935 avait lieu la première à Dresde sous la direction de Karl Böhm de La femme silencieuse, Die Schweigsame Frau de Richard Strauss.

c'est autre chose que La femme sans ombre. Certainement l'opéra le plus donné de Strauss, la création française de La femme sans ombre, avait lieu en 65 à Strasbourg. Mais donc là, c'est un autre opéra, plus de 3 heures de musique tout de même, avec un orchestre colossal, un clavecin, un orgue, une harpe, 4 cloches, les percus et l'harmonie au complet, avec une clarinette basse et un cor anglais, les cuivres également au complet, et des cordes par dizaines. Un opéra en 3 actes, sur un livret non pas de Hofmannsthal, mais de Stefan Zweig, d'après la comédie Epicone or the Silent Woman, de Benjamin Johnson, une pièce du tout début du XVIIe siècle, reprise donc par l'auteur du Joueur d'échecs. Autant vous dire tout de suite que Zweig est juif. Comme Hitler arrive au pouvoir par les urnes en janvier 1933, l'une des premières mesures prises est l'interdiction aux juifs de représenter des œuvres sur les scènes des théâtres allemands. L'opéra semble condamné. Janvier 1933, c'est l'époque où Zweig remet au compositeur le livret du 2e acte. Strauss dira d'ailleurs « C'est le meilleur livret d'opéra comique depuis Figaro ». Le librettiste écrira en 1942, dans Le Monde d'hier, « Pour moi, ce décret me parut régler le sort de notre opéra. J'admis, comme tout naturel, que Richard Strauss allait interrompre son travail et, en recommençant,

0: et un autre avec un autre collaborateur. Eh bien non, Strauss termine l'œuvre avec Zweig. En octobre 34, c'est quasi fini. En janvier 35, il rajoute quand même une ouverture du type pot pourri. C'est vraiment écrit comme ça sur la partie.
1: Et l'opéra peut donc aller au bout avec un librettiste comme Zweig et un régime politique à ce point oppressant. Moi, je pose la question, Victor Emmanuel.
0: Vous pensez bien, Laurent, que c'était effectivement un sérieux problème. En effet, la première s'avère donc difficile pour Richard Strauss d'un point de vue politique, vous le disiez. Strauss est la dernière figure de proue de la musique allemande de renommée mondiale encore en vie. C'est pourquoi il parvient à s'imposer malgré son librettiste. Une manifestation politico-culturelle qui, à juste titre, devait mentionner l'auteur du livret, y compris sur les affiches. Là, déjà, ça coince. Et je pense qu'ils ont gardé le secret longtemps. Deuxième paradoxe, Strauss est président de la Chambre de la musique du Reich. À ce titre, il est surveillé en permanence par la Gestapo et dans une lettre interceptée par ses tortionnaires, il fait clairement allusion à Zweig en évoquant le succès de la création. Le compositeur tombe en disgrâce, l'œuvre disparaît aussitôt de la programmation de l'Opéra de Dresde après seulement 3 représentations. Richard Strauss doit maintenant démissionner de la présidence pour raison de santé. L'opéra, lui, est purement interdit en Allemagne. On note toutefois une représentation à Graz en 1936 et une à Zurich en 1942. Prague et Milan présentent aussi l'œuvre de Strauss et Zweig pendant la Deuxième Guerre mondiale. En 1946, Dresde tente de réhabiliter la femme silencieuse avec une représentation au Kleines Haus. Berlin, Munich et Wiesbaden suivent. Une représentation donnée en 1959 est restée dans les mémoires, c'est celle du Festival de Salzbourg, qui a suscité beaucoup, beaucoup d'intérêt et un disque. Karl Böhm, le chef de la création, présente cette version raccourcie d'environ 45 minutes de l'opéra originel, avec une distribution exceptionnelle, Hans Hotter, Hilde Gaden, que l'on entendra dans cette ère, Hermann Prey et Fritz Wunderlich.

0: Et une question, Victor Emmanuel, quelles ont été les critiques à la création ?
1: Question centrale, oui, les premiers auditeurs n'ont pas été tendres. Les remarques désobligeantes fusaient, bas-reliefs sonores, Schreiber. Strauss lui-même admettait sans détour que la composition ne lui venait plus aussi facilement qu'autrefois. Et pourtant, on a un ténor sympathique, une rareté à l'opéra, un rôle hyper exigeant sur le plan technique et sur le plan vocal. Certains papiers sont élogieux, d'autres plus critiques, comme celui-là. Strauss a doté la femme silencieuse d'une profusion d'idées musicales, d'ensembles bruyants, d'une peinture sonore tantôt géniale, tantôt carrément banale, d'un final anarchique au premier acte, d'une conclusion d'une beauté envoûtante à l'acte central et d'une conclusion lyrique et réconciliatrice au troisième acte. Le ton léger de la comédie alterne avec de grands airs. Strauss se cite allègrement lui-même ainsi qu'une douzaine d'autres compositeurs. Il imite Rossini, fait chanter Monteverdi à ses protagonistes et accompagne certains passages de musique de compositeurs de l'ancienne Angleterre. Petite originalité, l'œuvre n'est pas forcément pensée comme un tout. Le découpage est amusant parce que plusieurs numéros sont autonomes. Tiens, prenons l'air du Barbier, dans le premier ou le deuxième acte d'ailleurs, c'est pareil.
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0: Victor Emmanuel, est-ce qu'on peut regarder un peu dans le détail, pour finir, le détail de l'histoire? Que se passe-t-il finalement dans ces trois actes?
1: Oui, parce qu'au fond, derrière toute cette affaire politique, La Femme silencieuse est avant tout une grande comédie. Le personnage principal s'appelle Morosus. C'est un vieux capitaine de marine à la retraite qui déteste le bruit, absolument tout le bruit. Les disputes, les musiciens, les voisins, les domestiques, tout l'agace. Son neveu, Henri, qu'il a renié parce qu'il est chanteur d'opéra, revient pourtant lui rendre visite. Pour retrouver la tranquillité, Morosus décide alors de se remarier. Mais attention, il lui faut une épouse jeune, belle et surtout silencieuse. On lui présente donc une jeune femme, Aminta, qui paraît d'une douceur exemplaire.
0: Oui, sauf que c'est un piège.
1: Exactement. Henri, Aminta et toute une troupe de comédiens ont monté cette mascarade pour donner une leçon à ce vieil homme. Le mariage est célébré et aussitôt après, la prétendue épouse idéale se transforme en véritable tornade. Elle parle sans arrêt, hurle sur les domestiques, dépense l'argent du ménage, provoque disputes et scandales. Morosus est au supplice. À la fin, le stratagème est révélé. Le vieil homme comprend qu'il a été dupé, mais retrouve finalement sa lucidité et sa bienveillance. Il pardonne à son neveu et accepte son mariage avec Aminta. Une fin heureuse, donc, dans la grande tradition de la comédie.
0: Oui, oui, oui, sauf que cette comédie a failli disparaître.
1: Oui, sans la ténacité de Richard Strauss, l'œuvre n'aurait probablement jamais vu le jour. Elle reste aujourd'hui, nous le disions, le témoignage d'une amitié intellectuelle entre Strauss et Zweig, à un moment où l'Allemagne nazie cherchait justement à effacer des artistes comme eux de la vie culturelle. Musicalement, l'opéra, on l'a dit aussi, est un fascinant mélange de styles. On y entend un peu de Mozart, du Rossini, des clins d'œil à Monteverdi, des citations à peine déguisées de cette science orchestrale extraordinaire qui fait de Strauss l'un des plus grands compositeurs du XXe siècle. Alors certes, La Femme silencieuse n'a jamais connu la popularité de Der Rosenkavalier, le chevalier à la rose, ou de Die Frau ohne Schatten, la femme sans ombre. Mais derrière ces trois heures de musique et son destin mouvementé se cache l'une des partitions les plus singulières de Richard Strauss.

Tiens, Laurent, vous savez quand a lieu la création française de la femme silencieuse ? Il faudra attendre 1981 pour une véritable production à Lyon sous la direction de Marek Janowski. Comme quoi, Laurent, certaines œuvres mettent des décennies à trouver leur public. La femme silencieuse de Richard Strauss n'a jamais rejoint les grands succès du compositeur. Mais derrière cette comédie pleine d'esprit se cache aussi un acte de résistance artistique. Et cela explique sans doute pourquoi, près d'un siècle après sa création, on continue d'en parler.

0: Merci Victor Emmanuel. Évidemment, vous pouvez réécouter cette grande histoire sur accent4.com à la page des podcasts.
1: 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Il est 8 heures.
0: Et puis avec Anne-Valérie Walter, chaque jour, hein, du lundi au vendredi, dans votre Tempo Matin, c'est l'info en plus. Ça nous donne l'occasion d'évoquer la vie de quelques compositeurs que vous connaissez peut-être pas, enfin en tous les cas, qui ne sont pas beaucoup programmés, ça et là. Je crois que c'est encore le cas avec vous ce matin, Anne-Valérie. Bonjour.
2: Bonjour Laurent.
3: Nous prenons ce matin à la direction de l'Allemagne, au calendrier. Vous avez mis une croix à la date du 24 juin 1900.
2: Oui, c'est la naissance d'Auguste Hugo Distler à Nuremberg, décédé le 1er novembre 1942 à Berlin. Organiste et compositeur allemand, surtout connu pour sa musique chorale sacrée et profane. Il étudie le piano au conservatoire de Leipzig, puis sur les conseils d'un professeur, la composition et l'orgue. Il devient organiste et cantor, donc maître de chapelle, de l'église Saint-Jacques, Jakobkirche, à Lübeck, de 1931 à 1937. C'est à Lübeck qu'il rencontre sa future épouse, Waltraud Tienhaus, qui vécut de 1911 à 1998. De 1937 à 1940, il enseigne la composition et l'orgue à la Musikhochschule, école supérieure de musique de Stuttgart, puis à l'école de musique sacrée de Spandau, à Berlin. Il y dirige également le chœur et la maîtrise.
3: Et puis alors une petite pause historique, contrairement à d'autres grands musiciens que je ne citerai pas, lui, il a refusé de collaborer avec les nazis.
2: Oui, il était objecteur de conscience et donc en danger de mort, harcelé par des demandes de plus en plus pressantes de mobilisation. Également isolé et déprimé par la mort de ses amis sur le front, par les bombardements aériens et les difficultés de travailler. Et malheureusement donc, sous la pression des événements, il se suicide le 1er novembre 1942 en s'asphyxiant au gaz. Peu avant sa mort, à travers la citation d'un texte célèbre du poète romantique allemand Novalis, datant de 1799, il avait affirmé son unique confiance dans le Christ et le christianisme pour que l'Europe se réveille enfin des bains de sang et de la folie et que les droits des peuples soient pleinement assurés.
3: Vous pouvez nous citer cette phrase ?
2: Oui, seule la religion peut réveiller l'Europe et assurer le droit des peuples. Et la chrétienté, dans une nouvelle splendeur, reprendre de manière visible, sur terre, son ancienne fonction créatrice de paix.
3: Un homme courageux, un musicien engagé, organiste et compositeur allemand, naissance en 1908, le 24 juin, d'Auguste Hugo Distler. Merci beaucoup, Anne-Valérie.
2: Merci à vous, Laurent.
3: À demain.
2: À demain.

Un compositeur profondément chrétien, il s'appelle Auguste Hugo Dissler. Il est né à Nuremberg en 1908, le 24 juin. Compositeur, organiste, extrêmement connu pour sa musique chorale sacrée, mais aussi profane. Sa date d'anniversaire a été l'occasion de reparler de lui ce matin dans Tempo Matin.

0: réveil à tous. Belle journée, bonne semaine sous la chaleur. Évidemment, j'enfonce une porte ouverte. Protégez-vous, faites attention à vous. C'est essentiel de bien s'hydrater. Nous n'arrêtons pas de vous le dire dans Tempo Matin. Il suffit pas de le dire, il faut le faire aussi. À suivre la flûte de Franz Benda, Luigi Boccherini, et puis bien sûr à 8h30, Johann Sutherland, raconté par Bernard Cribier.
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0: Après le concerto pour flûte en mi mineur composé par Franz Benda, vous venez d'entendre le quintet en mi majeur opus 13 numéro 6, la troisième partie, Luigi Boccherini interprété par Sir Neville Mariner à la tête de l'Academy of Saint Martin in the Fields. On va vous souhaiter un joyeux Noël. Oui, on s'était dit avec Bernard que ce serait bien de passer l'épisode consacré à Noël aujourd'hui, parce que finalement, c'est un moment capital dans la carrière de Johann Sutherland.
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2: Toutes les grandes stars doivent enregistrer leur disque de Noël. Ça rapporte beaucoup d'argent à tout le monde, les fans sont ravis et les éditeurs encore plus. La bonne humeur et les dollars en plus, que demander de mieux? Évidemment, vu le potentiel de John Sutherland, sa maison de disques Decca va lui proposer un album de Noël en 1965 déjà. Ça permet d'ailleurs de bien situer la place qu'elle occupe dans le monde lyrique de l'époque. En 1965, on a vraiment beaucoup de grandes stars en activité chez les sopranos. C'est même exceptionnel. Cela fait à peine 6 ans que John Sutherland a fait son grand break. Après avoir longtemps attendu, les choses vont très très vite. Joy to the World chante Dame Joan avec le New Philharmonic Orchestra.

Rien de tel pour avoir la pêche le matin. C'était Joy to the World de Handel, interprété par John Sutherland au mieux de sa forme. On est ici beaucoup plus proche de son répertoire classique que dans les mélodies sirupeuses des disques de Noël. Voici un autre extrait, un air traditionnel, Good King Wenceslas, avec les Ambrosian Singers et toujours le New Philharmonia Orchestra, tous dirigés par Richard Bonynge.

C'était un air traditionnel chanté à Noël, Good King Wenceslas, on est bien dans l'ambiance hivernale. On se met au coin du feu, on met le 33 tours sur le tourne-disque, époque bénie où les disques craquaient encore et où les pochettes rivalisaient de kitsch. Pour cet album, Dame Joan au centre avec chignon et tiare et autour d'elle angelot, bouquet de fleurs et oiseaux. Très beau résultat final. Voici un air plus solennel avec Mendelssohn.

Noël toujours avec John Sutherland, on s'y croirait. Il y avait ici plus de virtuosité éclatante, mais des anges très imposants chez Mendelssohn. Enfin, pour conclure, une dernière mélodie traditionnelle, encore un peu de bonne humeur.

Deck the Hall with Boughs of Holly. Voici ce que nous recommande Dame Joan Sutherland dans son magnifique album de Noël, Joy to the World. Vous pourrez découvrir d'autres albums étonnants, comédie musicale, air de Noël Coward, et bien d'autres, en suivant le feuilleton L'histoire d'une vie, consacré à la stupenda Joan Sutherland. Merci à Luca Beorchia, toujours fidèle derrière la vitre du studio. Merci chers auditeurs, et à bientôt.

0: Le Bruxelles Philharmonique dirigé par Hervé Niquet à l'instant dans votre Tempo Matin pour cette partition de Marijoël qu'on connaît et que l'on aime beaucoup dans Tempo Matin, la légende des ours, le sous-titre Désir ardent. Laissez-moi regarder ce qui arrive. Ça c'est une jolie surprise, sans parler de la nouveauté dans 5 minutes consacrée à Jean-Sébastien Bach.
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0: Le moment est venu, comme tous les jours, du lundi au dimanche sur Accent 4, vers 9h-10, de vous présenter une sortie discographique. C'est avec Michael Reibel maintenant.
1: C'est parti pour la nouveauté du disque. Je vous propose un petit coup de boost sur Accent 4 avec le claviériste Francesco Tristano qui poursuit son ambitieux parcours consacré à l'œuvre pour clavier de Jean-Sébastien Bach. Après les suites anglaises et les partitas, il s'attarde aux 6 suites françaises, pages d'une grande élégance où la simplicité apparente dissimule beaucoup de richesse et beaucoup d'inventivité. Dans cet enregistrement, Tristano privilégie une approche intime et plutôt lumineuse, avec un caractère chantant et très humain. On écoute le menuet de la suite française numéro 2 en do mineur, BWV 813, de Jean-Sébastien Bach, pour le label Naïve.

0: peut-être avez-vous entendu Coucou, coucou. Bah, c'est le titre de cette sonate qui s'intitule Coucou, composée par Johann Heinrich Mälzer.
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2: Il est 9h.
0: Mesdames, messieurs, c'est la playlist des auditeurs et ça commence ce matin avec Béatrice que j'embrasse. Je sais que Béatrice est une très très grande auditrice d'Accent 4, une très fidèle qui nous écoute beaucoup toute la journée, qui interagit avec nous et qui a été une grande fidèle de Tempo Matin tout au long de la saison. Chère Béatrice, un immense merci pour votre gentillesse, un immense merci pour vos soutiens et vous avez souhaité terminer cette saison avant les vacances avec votre choix musical que voilà. Le pianiste David Kadouch interprétait à l'instant Robert Schumann, la sonate pour piano numéro 3 en fa mineur, opus 14, concerto sans orchestre, la troisième partie, variation sur un thème de Clara. C'est la demande de Béatrice dans la playlist des auditeurs. Bel été à vous Béatrice et merci pour votre fidélité.
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0: Après le choix de Béatrice qu'on a beaucoup aimé, voici celui de Jean-Philippe, lui aussi un habitué de la playlist des auditeurs. Jean-Philippe est à Strasbourg. Il souhaite écouter la symphonie numéro 3 avec orgue de Camille Saint-Saëns, un peu plus de 30 minutes de bonheur infini. Cette partition de Camille Saint-Saëns, nous l'aimons vraiment beaucoup dans Tempo Matin. Vous aussi, j'en suis sûr.

0: symphonie numéro 3 avec orgue. Camille Saint-Saëns dans la playlist des auditeurs. Et merci à Jean-Philippe à Strasbourg qui est à l'origine de cette demande. La playlist revient demain. Oui, demain entre 9h et 10h.
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0: C'est le 24 juin aujourd'hui, une date qui a forcément inspiré Victor Emmanuel. Bonjour.
1: Bonjour Laurent, bonjour à tous. Le 24 juin 1935 avait lieu la première à Dresde sous la direction de Karl Böhm de la femme silencieuse, Die Schweigsame Frau de Richard Strauss.

0: c'est autre chose que La femme sans ombre. Certainement l'opéra le plus donné de Strauss, la création française de La femme sans ombre, avait lieu en 65 à Strasbourg. Mais donc là, c'est un autre opéra, plus de 3 heures de musique tout de même, avec un orchestre colossal, un clavecin, un orgue, une harpe, 4 cloches, les percus et l'harmonie au complet, avec une clarinette basse et un cor anglais, les cuivres également au complet, et des cordes par dizaines. Un opéra en 3 actes, sur un livret non pas de Hofmannsthal, mais de Stefan Zweig, d'après la comédie Epicone or the Silent Woman de Benjamin Johnson, une pièce du tout début du XVIIe siècle, reprise donc par l'auteur du Joueur d'échecs. Autant vous dire tout de suite que Zweig est juif. Comme Hitler arrive au pouvoir par les urnes en janvier 1933, l'une des premières mesures prises est l'interdiction aux juifs de représenter des œuvres sur les scènes des théâtres allemands. L'opéra semble condamné. Janvier 1933, c'est l'époque où Zweig remet au compositeur le livret du 2e acte. Strauss dira d'ailleurs, c'est le meilleur livret d'opéra comique depuis Figaro. Le librettiste écrira en 1942, dans Le Monde d'hier, « Pour moi, ce décret me parut régler le sort de notre opéra. J'admis, comme tout naturel, que Richard Strauss allait interrompre son travail et en recommencer un autre avec un autre collaborateur. » Eh bien non, Strauss termine l'œuvre avec Zweig en octobre 1934. C'est quasi fini. En janvier 35, il rajoute quand même une ouverture du type pot pourri. C'est vraiment écrit comme ça sur la partie.
1: Et l'opéra peut donc aller au bout avec un librettiste comme Zweig et un régime politique à ce point oppressant. Moi, je pose la question, Victor Emmanuel.
0: Vous pensez bien, Laurent, que c'était effectivement un sérieux problème, en effet. La première s'avère donc difficile pour Richard Strauss d'un point de vue politique, vous le disiez. Strauss est la dernière figure de proue de la musique allemande de renommée mondiale encore en vie. C'est pourquoi il parvient à s'imposer malgré son librettiste. Une manifestation politico-culturelle qui, à juste titre, devait mentionner l'auteur du livret, y compris sur les affiches. Là, déjà, ça coince. Et je pense qu'ils ont gardé le secret longtemps. Deuxième paradoxe, Strauss est président de la Chambre de la musique du Reich. À ce titre, il est surveillé en permanence par la Gestapo et dans une lettre interceptée par ses tortionnaires, il fait clairement allusion à Zweig en évoquant le succès de la création. Le compositeur tombe en disgrâce, l'œuvre disparaît aussitôt de la programmation de l'Opéra de Dresde après seulement 3 représentations. Richard Strauss doit maintenant démissionner de la présidence pour raison de santé. L'opéra, lui, est purement interdit en Allemagne. On note toutefois une représentation à Graz en 1936 et une à Zurich en 1942. Prague et Milan présentent aussi l'œuvre de Strauss et Zweig pendant la Deuxième Guerre mondiale. En 1946, Dresde tente de réhabiliter la femme silencieuse avec une représentation au Kleines Haus. Berlin, Munich et Wiesbaden suivent. Une représentation donnée en 1959 est restée dans les mémoires, c'est celle du Festival de Salzbourg, qui a suscité beaucoup, beaucoup d'intérêt et un disque. Karl Böhm, le chef de la création, présente cette version raccourcie d'environ 45 minutes de l'opéra originel, avec une distribution exceptionnelle. Hans Hotter, Hilde Gaden, que l'on entendra dans cette ère, Hermann Prey et Fritz Wunderlich.

0: Quelles ont été les critiques à la création ?
1: Question centrale, oui, les premiers auditeurs n'ont pas été tendres. Les remarques désobligeantes fusaient, bas-reliefs sonores, Schreiber. Strauss lui-même admettait sans détour que la composition ne lui venait plus aussi facilement qu'autrefois. Et pourtant, on a un ténor sympathique, une rareté à l'opéra, un rôle hyper exigeant sur le plan technique et sur le plan vocal. Certains papiers sont élogieux, d'autres plus critiques, comme celui-là. Strauss a doté la femme silencieuse d'une profusion d'idées musicales, d'ensembles bruyants, d'une peinture sonore tantôt géniale, tantôt carrément banale, d'un final anarchique au premier acte, d'une conclusion d'une beauté envoûtante à l'acte central et d'une conclusion lyrique et réconciliatrice au troisième acte. Le ton léger de la comédie alterne avec de grands airs. Strauss se cite allègrement lui-même ainsi qu'une douzaine d'autres compositeurs. Il imite Rossini, fait chanter Monteverdi à ses protagonistes et accompagne certains passages de musique de compositeurs de l'ancienne Angleterre. Petite originalité, l'œuvre n'est pas forcément pensée comme un tout. Le découpage est amusant parce que plusieurs numéros sont autonomes. Tiens, prenons l'air du Barbier, dans le premier ou le deuxième acte d'ailleurs, c'est pareil.
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0: Victor Emmanuel, est-ce qu'on peut regarder un peu dans le détail, pour finir, le détail de l'histoire? Que se passe-t-il finalement dans ces trois actes?
1: Oui, parce qu'au fond, derrière toute cette affaire politique, La Femme silencieuse est avant tout une grande comédie. Le personnage principal s'appelle Morosus. C'est un vieux capitaine de marine à la retraite qui déteste le bruit, absolument tout le bruit. Les disputes, les musiciens, les voisins, les domestiques, tout l'agace. Son neveu, Henri, qu'il a renié parce qu'il est chanteur d'opéra, revient pourtant lui rendre visite. Pour retrouver la tranquillité, Morosus décide alors de se remarier. Mais attention, il lui faut une épouse jeune, belle et surtout silencieuse. On lui présente donc une jeune femme, Aminta, qui paraît d'une douceur exemplaire.
0: Oui, sauf que c'est un piège.
1: Exactement. Henri, Aminta et toute une troupe de comédiens ont monté cette mascarade pour donner une leçon à ce vieil homme. Le mariage est célébré et aussitôt après, la prétendue épouse idéale se transforme en véritable tornade. Elle parle sans arrêt, hurle sur les domestiques, dépense l'argent du ménage, provoque disputes et scandales. Morosus est au supplice. À la fin, le stratagème est révélé. Le vieil homme comprend qu'il a été dupé, mais retrouve finalement sa lucidité et sa bienveillance. Il pardonne à son neveu et accepte son mariage avec Aminta. Une fin heureuse, donc, dans la grande tradition de la comédie.
0: Oui, oui, oui, sauf que cette comédie a failli disparaître.
1: Oui, sans la ténacité de Richard Strauss, l'œuvre n'aurait probablement jamais vu le jour. Elle reste aujourd'hui, nous le disions, le témoignage d'une amitié intellectuelle entre Strauss et Zweig, à un moment où l'Allemagne nazie cherchait justement à effacer des artistes comme eux de la vie culturelle. Musicalement, l'opéra, on l'a dit aussi, est un fascinant mélange de styles. On y entend un peu de Mozart, du Rossini, des clins d'œil à Monteverdi, des citations à peine déguisées, de cette science orchestrale extraordinaire qui fait de Strauss l'un des plus grands compositeurs du XXe siècle. Alors certes, La Femme silencieuse n'a jamais connu la popularité de Der Rosenkavalier, le chevalier à la rose, ou de Die Frau ohne Schatten, la femme sans ombre. Mais derrière ces trois heures de musique et son destin mouvementé se cache l'une des partitions les plus singulières de Richard Strauss.

Tiens Laurent, vous savez quand a lieu la création française de la femme silencieuse ? Il faudra attendre 1981 pour une véritable production à Lyon sous la direction de Marek Janowski. Comme quoi, Laurent, certaines œuvres mettent des décennies à trouver leur public. La femme silencieuse de Richard Strauss n'a jamais rejoint les grands succès du compositeur. Mais derrière cette comédie pleine d'esprit se cache aussi un acte de résistance artistique et cela explique sans doute pourquoi, près d'un siècle après sa création, on continue d'en parler.

0: Un brin d'histoire autour de Richard Strauss et de ce répertoire fabuleux. Victor Emmanuel Huss vous donne rendez-vous, bien sûr, en podcast sur accent4.com. Ça va de soi, comme tous les jours, vous pouvez réécouter l'intégralité des moments que vous avez aimés sur Accent 4. C'est le moment de se séparer avec un peu de tristesse, mais un peu de mélancolie aussi, c'est vrai. Mais ça ne va pas durer longtemps. Nous serons de retour demain entre 6h et 10h pour un nouveau Tempo Matin. Vous vous désaltérez bien toute la journée. Vous essayez de vous mettre au frais le plus possible. À demain, belle journée de mercredi.
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11: Chers auditeurs, chères auditrices, bonjour et bienvenue dans ce numéro de C'est si bon, votre émission mensuelle consacrée à toutes les chansons françaises. C'est la dernière émission de la saison, alors tout naturellement, le thème s'est imposé, partir. Partir, c'est le verbe de l'exil et de l'aventure, du renoncement et de l'espoir, des ruptures et des commencements. Partir, c'est parfois fuir, parfois choisir, souvent rêver. C'est un mot qui habite la littérature, le cinéma, et bien sûr la chanson française qui l'a décliné sous toutes ses formes, du murmure intime à l'hymne collectif. J'ai sélectionné 12 titres choisis pour la force de leurs propos et la diversité de leurs esthétiques, allant de la chanson réaliste des années 30 à la pop contemporaine, en passant par la variété, le rock et même le rap. 12 titres composés entre 1935 et 2023. Chaque chanson est une escale, un territoire à découvrir. Nous allons voyager ensemble à travers les époques, explorer les souvenirs des gares et des quais, les adieux déchirants et les élans vers l'inconnu. Chaque morceau nous raconte l'âme humaine en exil, la quête incessante d'un ailleurs impossible. Nous débutons ce périple musical par un bijou des années 30, puisque vous partez en voyage, interprété par Mireille et par celui qui, dans C'est si bon, est notre bonbon, notre sucre d'orge, Jean Sablon. Jean Sablon, figure incontournable du musical français, est souvent considéré comme le premier crooner de la chanson hexagonale. Il incarne l'élégance feutrée, la voix posée et le charme discret qui caractérisaient la belle époque finissante et les années folles. Les paroles sont de Jean Nohain et la musique de Mireille elle-même. Mireille est une pionnière de la chanson d'auteur. Elle est la fondatrice du Petit Conservatoire de la chanson qui forma tant d'artistes, de Françoise Hardy à Yves Duteil. Cette chanson, sortie en 1935, est une ritournelle pleine de grâce et de légèreté. Un duo tendre qui sent bon les gares enfumées et les adieux sur les quais.
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Barbara, la dame en noir, entre en scène en 1966 avec « Avant de partir », chanson à la fois pudique et bouleversante. Écrite et composée par Barbara elle-même, ce morceau nous plonge dans une atmosphère crépusculaire. La voix de Barbara, à la fois fragile et puissante, incarne l'urgence du départ, ces instants suspendus où l'on rassemble ses souvenirs avant de tourner la page. Cette chanson, c'est l'ultime confidence d'une artiste qui a fait du départ un motif récurrent de son œuvre, de « Dis quand reviendras-tu » à « Ma plus belle histoire d'amour ». Ici, le départ n'est pas une fuite, mais un adieu lucide, presque apaisé. Barbara, qui sait la fragilité de la vie, chante le besoin de dire, d'aimer, de transmettre avant que le rideau ne tombe. L'histoire de cette chanson est indissociable de la biographie de Barbara, marquée par l'exil, la guerre, les pertes. Avant de partir, a été écrite alors qu'elle sentait la maladie l'atteindre. Elle est pour le coup assez peu perspicace puisqu'elle ne s'éteindra que 31 ans plus tard.

Après l'adieu de Barbara, place à la liberté sauvage de Jacques Higelin. En 1979, il compose et interprète « Par », une chanson culte de son album « Champagne pour tout le monde, caviar pour les autres ». « Par », c'est le contraire du départ subi. Ici, Higelin invite l'autre à partir, sans haine ni regret, dans un geste d'amour paradoxal. La chanson est née d'une rupture amoureuse avec la comédienne Quélan Nguyen. Plutôt que de s'accrocher, Higelin choisit le don total. Pars, surtout ne te retourne pas. La mélodie, lancinante, épouse la douleur et la tendresse mêlée. Higelin, grand lecteur de poésie, s'inspire ainsi des adieux baudelairiens, où le départ est une libération pour l'autre, une forme de générosité extrême. L'anecdote veut que la première version de la chanson ait été improvisée au piano en une nuit blanche dans un studio parisien.

En 1977, Julien Clerc, le grand romantique de la chanson française, nous livre « Partir » sur un texte d'Étienne Rodagil. Cette ballade somptueuse est une ode à la liberté et à la quête de soi. Rodagil, parolier engagé, puise dans la mythologie universelle, Ulysse, Don Quichotte, tous ces héros en partance pour l'inconnu. Ici, le départ est une nécessité vitale, presque une fuite en avant. Partir, partir, on a toujours un bateau dans le cœur. Rodagil s'inspire de ses propres exils, il est le fils de républicains espagnols, pour écrire ce texte universel, où le départ devient métaphore de l'existence. Partir pour ne pas mourir d'ennui, partir pour se sentir vivant. Julien Clerc, dans une interview, confiait que cette chanson était née d'une conversation sur le mal de vivre, sur le besoin de tout quitter pour se réinventer. Partir est devenu un classique, repris lors de nombreux concerts, et reste l'un des titres les plus emblématiques de Julien Clerc.

Changeons d'atmosphère avec Éric Carole, artiste moins connu du grand public, mais figure culte des années 80. En 1987, il compose et interprète « Partir », extrait de l'album « Chemin de l'aube ». Ancien interprète de Starmania, Carole développe ici une atmosphère planante, presque mystique, entre synthétiseurs et instruments acoustiques. Le départ est ici moins une rupture qu'un passage initiatique. Alors oui, c'est kitsch, mais ça aussi c'est si bon.

Avec Voyage Voyage, Désirless signé en 1986 l'un des plus grands tubes de la pop française. Écrite par Jean-Michel Riva et Dominique Dubois, cette chanson transcende les frontières musicales et culturelles. Désirless, avec sa coiffure futuriste et son allure androgyne, incarne à la perfection les années 80, cette époque où la mondialisation culturelle commençait à tisser sa toile. Derrière l'apparente légèreté du refrain, Voyage Voyage est un hymne universel à la liberté et à l'unité humaine. Au-dessus des vieux volcans, sur les dunes du Sahara, chaque vers est une invitation au rêve et à la fraternité planétaire. La chanson, écrite en pleine période de tension internationale, prône l'abolition des frontières, l'appel à l'ailleurs. C'est le voyage comme acte de communion au-delà des nations et des guerres.

impossible d'aborder le thème du départ sans évoquer l'attente, l'espoir de ne pas être laissé derrière. En 1988, Céline Dion remporte l'Eurovision pour la Suisse avec « Ne partez pas sans moi », chanson composée par Attila Serefthug et écrite par Nella Martinetti. C'est Gérard Lenormand qui représentait la France avec le titre « Le chanteur de charme » et Lara Fabian qui défendait les couleurs du Luxembourg avec « Croire » lors de cette édition. Ce titre, qui a lancé la carrière internationale de Céline Dion, est une déclaration d'amour et de confiance. « Ne partez pas sans moi, laissez-moi vous suivre ». La chanson, écrite à l'origine pour une autre artiste, a été proposée à Céline à la dernière minute. Son interprétation puissante a conquis l'Europe. Ce 30 avril 1988, à Dublin, René Angélil ne partira pas sans elle. Dès la sortie de scène, René a immédiatement contacté sa maison de disques aux États-Unis, Sony Music. Et la valeur du contrat est passée de 250 000 à 3 millions de dollars pour signer la sortie du premier album de Céline Dion. Une fois rentrée à l'hôtel, elle a 20 ans, lui 46, mais qu'importe. Arrive ce baiser qu'elle attend depuis si longtemps. Ça frappe fort, ça marque, c'est la cicatrice à vie, confiait-elle dans l'émission Céline face à Dion. Leur relation passionnelle, vécue en secret jusqu'en 1993, dure 28 ans, jusqu'à la mort de René Angélil.

Il y a les adieux déchirants et les départs apaisés. En 2005, Raphaël sort « Ne partons pas fâchés », chanson écrite et composée par lui-même sur l'album « Caravane ». Ici, le départ est une réconciliation, un choix de quitter sans rancœur. Ne partons pas fâchés, faisons semblant d'oublier. La chanson a été écrite lors d'un voyage en train entre Paris et Marseille. Raphaël, fasciné par les paysages qui défilent, a voulu traduire en musique ce sentiment d'entre-deux, de transition.

partir quand même. Inspirée par ses propres tourments amoureux, Françoise Hardy avait écrit cette chanson sur une musique composée par Jacques Dutronc. C'était en 1988. Icône de la mélancolie élégante, elle se penche ici sur les départs que l'on ne choisit pas toujours, ceux que la vie impose, ceux qui nous déchirent, mais que l'on doit accepter.

Attention, chef-d'œuvre. Avec Monsieur Madame de Loïc Notet, sorti en 2020, chanson écrite et composée par lui-même sur l'album Siligomania. Dans ce titre, le départ est une métaphore de la transformation, du passage de l'enfance à l'âge adulte. Loïc Notet, artiste belge, explore la dualité, le besoin de quitter une identité pour en embrasser une autre. La chanson est un hymne à l'acceptation de soi. Musicalement, le morceau est porté par une interprétation bouleversante.

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0: Avec Le Départ, sorti en 2023, Vianney et MC Solar signent une collaboration inattendue. Ensemble, ils abordent Le Départ sous un angle à la fois social et intime. Le texte, coécrit par les deux artistes, explore les adieux dans un contexte contemporain, la précarité des jeunes générations, la quête d'un avenir meilleur, l'appel du large face à la crise économique et aux incertitudes planétaires. MC Solar convoque la mémoire des grands voyageurs, de Marco Polo à Nicolas Bouvier, en passant par l'Odyssée d'Homère. Il fait jaillir des images saisissantes, où les départs sont autant de renaissances. Vianney apporte une douceur lumineuse à ce tableau contemporain. Le départ est un dialogue entre deux sensibilités, un pont entre la poésie urbaine et la chanson française classique.
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voici arrivés au terme de notre voyage à travers la chanson française et son rapport au départ. Ainsi s'achève cette dernière émission de la saison, au cours de laquelle nous aurons écouté plus de 120 chansons, composées sur plus d'un siècle et portées par plus de 100 interprètes. J'ai aimé chacune de ces œuvres. Toutes ne sont pourtant pas faciles à partager. Mais sachez désormais que si vous aussi faites partie de ceux dont on raille les goûts musicaux, vous n'êtes plus seul. Je remercie chaleureusement les équipes d'Accent 4 de m'avoir ouvert cet espace de liberté, dont j'ai bien conscience qu'il ne relève pas encore de la musique classique. Mais encore une fois, la culture générale, c'est général. Pour nous quitter, j'ai choisi une surprise. Pour une fois, ce ne sera pas une chanson originale, mais une reprise signée Juliette Armonet. C'est d'un titre de 1996 qui occupa les hit parades durant 34 semaines. Je vous laisse deviner. Il ne me reste qu'à vous dire au revoir. Portez-vous bien. Et surtout, n'oubliez pas, la vie est un voyage et la chanson en est la plus belle boussole.

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1: 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Bonjour, cher Mélie Mélomane. Alors, à l'occasion d'un concert montpelliérain, Mélie Mélomane vous propose aujourd'hui, ou cette semaine, une excursion outre-Manche. Un itinéraire musical au Royaume-Uni qui nous permettra de rencontrer quelques ladies qui ont pu se faire une place dans la musique classique britannique et anglaise au cours du XXe siècle. Allant pour certaines jusqu'à diriger un orchestre, voire des orchestres, voire en créer. La première de ces dames sera Imogen Holst. Alors le nom, vous êtes peut-être familier, Holst, mais associé à un autre prénom, celui de Gustave, son papa. Voilà, c'est tout à fait normal, donc oui, qu'il porte le même nom, puisqu'Imogen Holst n'est autre que la fille de Gustav Holst, compositeur que l'on connaît essentiellement pour sa suite symphonique « Les planètes ». Mais il a composé pas mal d'autres choses. C'est un peu la planète qui cache les galaxies, si je puis dire. Alors, je reprends après une petite interruption, vous vous en rendez pas compte, mais c'est quand même assez extraordinaire. Nous avons à côté du studio un environnement sonore qui aurait enchanté Luigi Rossolo, le musicien futuriste qui faisait du bruitisme. Alors, on va continuer en essayant d'éviter Luigi Rossolo. Donc, je parlais d'Imogen Holst. Alors, Imogen Holst, elle est née en 1907, précisément le 12 avril, alors que son père, donc Gustave, avait un peu moins de 33 ans et avait une œuvre encore assez discrète aux oreilles du grand public. C'était pas vraiment très connu. Imogen vivra jusqu'en 1984 et se consacrera dès son enfance à la musique, menant toute sa vie diverses activités de compositrice, de chef d'orchestre, d'enseignante et musicologue, ainsi que d'administratrice de festival, une vie bien remplie. Elle sera notamment l'assistante d'un autre compositeur, Benjamin Britten, pendant une douzaine d'années, de 1952 à 1964. Premier aperçu de sa musique, avec deux extraits de la suite de Fall of the Leaf, La chute de la feuille, une œuvre pour ensemble de chambre qui date de 1962.

Imogen Halls, donc une première œuvre, les premiers extraits d'une œuvre, donc plutôt le quatrième et cinquième mouvement, le dernier, c'est le cinquième, de sa suite The Fall of the Leaf, avec le quatrième mouvement, donc qui était un presto, et puis le dernier mouvement, Tema da Capo, hein, ça renvoie à l'idée de variation. Et c'était l'ensemble Court Lane Music qui nous proposait cette musique. Alors cette musique d'Imogen Halls, eh bien, elle se nourrissait beaucoup de mélodies populaires d'Angleterre, tout comme l'avait fait avant elle son père Gustave et le grand ami de son père, le compositeur Ralph Vaughan Williams. Si on en a beaucoup retenu d'elle les œuvres pour ensemble de chambre, elle a aussi écrit pour le piano des petites pièces telles que les Five Short Pieces de 1934 que nous vous proposons tout de suite. En fait, les quatrième et cinquième pièces, il y en a cinq, Five Short Pieces. Donc je vous propose les quatrième et cinquième. Vous allez voir, ce sont des pièces courtes, vraiment courtes. Allez, une toccata et puis un nocturne.

Voilà deux courtes pièces, un extrait des Five Short Pieces de Imogen Holst. C'était Duncan Honeybourne qui jouait le piano. Alors, Imogen Holst, elle aurait sans doute pu composer plus, mais la diversité de ses activités et la façon dont elle s'y investissait, pas à moitié, ne lui en ont pas toujours laissé le loisir. Elle s'investissait notamment beaucoup sur tout ce qui concernait la promotion et l'accompagnement de la pratique musicale dans les campagnes anglaises, une activité qu'elle a commencée au moment de la guerre, et où on raconte qu'elle mettait en œuvre une pédagogie très, très, très active, priorisant la pratique sur toute théorie, fût-elle pédagogique et bien intentionnée. Jouer, et puis ça viendra. Elle composa cependant jusqu'au bout de sa vie, restant attachée à des formes et un langage enracinée dans la musique populaire et les traditions musicales anciennes, de musique ancienne, ce qu'on appelle la musique ancienne, Purcell et les autres qu'on redécouvrait à l'époque. Une curiosité qu'elle partagea avec Benjamin Britten notamment. Nous finirons avec Imogen Holst, avec son quintet à cordes, une des dernières œuvres qu'il a composées en 1982, dans une forme très classique, le mouvement final, c'est un thème des variations.

C'était donc le final du quintet à cordes d'Imogen Holst, un mouvement thème et variation, et c'était l'ensemble Courtland Music qui l'interprétait, donc cette œuvre de 1982. Alors après Imogen Holst, nous vous proposons de découvrir Grace Williams. Grace Williams est une compositrice galloise qui est un an plus âgée que Imogen Holst, puisqu'elle est née en 1906. Les deux compositrices ont par ailleurs partagé les bancs du Royal College of Music dans les années 20. Le Royal College of Music, c'est un lieu prestigieux pour l'enseignement de la musique à Londres, dont un professeur était M. Ravon Williams, qui décidément se tient en arrière-plan des compositrices que je vous fais découvrir aujourd'hui. Alors en 1930-31, Grace Williams complétera cependant sa formation en Autriche, elle ne va pas se contenter du Royal College of Music, elle va rencontrer, elle aura une bourse, puis elle ira travailler avec le compositeur Egon Vélez, lui-même élève de Schönberg, d'Arnold Schönberg, ami d'Anton Webern, les deux piliers de l'école de Vienne avec le troisième larron Alban Berg. À noter que quelques années plus tard, Egon Vélez, en 38, il devra se réfugier en Angleterre face à la montée du nazisme et de sa chasse à ce que les nazis appelaient la musique dégénérée, Entartet Music. Cette parenthèse continentale n'a en rien affecté l'attachement de Grace Williams au pays de Galles et à la mer qui le borde, comme le disent généreusement ses six sketches de 1944.

Grace Williams, donc deux des six sketches, c'est-à-dire les esquisses marines, si vous voulez. Alors, il y avait la troisième qui s'appelait Channel Sirens, donc c'est marqué Lento Misterioso. Ce sont les sirènes de la Manche. Il y a des sirènes dans la Manche, vous ne saviez pas. Et puis Breakers, c'était un mouvement presto et on entend les vagues qui viennent frapper la côte et puis qui se retirent ensuite. Voilà, donc des œuvres que nous proposait l'orchestre de chambre d'Ostrobotny, ça en Scandinavie, et le chef était Monsieur Malin Broman, donc des œuvres de 1944. Alors, même si l'inspiration de la nature du Pays de Galles est une constante dans son œuvre ne se réduit pas à ce régionalisme. Pour preuve, un concerto pour violon qu'elle composa quelques années plus tard, en 1950, donc 6 ans plus tard, où elle s'est aussi racontée une histoire toute musicale, sans prétexte imaginaire ou picturaux. Tout de suite, le troisième mouvement de ce concerto pour violon.

Voilà, l'accord final et les applaudissements, puisque c'est un enregistrement en public, bien sûr, du concerto pour violon de Grace Williams, donc le final, vous vous en doutez. Geneva Lewis était la violoniste, c'était l'orchestre national de la BBC du Pays de Galles, et c'était M. Jaime Martin, un chef d'origine espagnole, qui dirigeait. Alors que les disciples de Luigi Russolo menacent de submerger nos micros en dehors de nos studios, nous arrivons à la troisième lady de notre programme avec Ruth Gibbs. Précisons tout de suite qu'elle n'appartient pas tout à fait à la même génération que les précédentes, puisqu'elle est née une quinzaine d'années plus tard, en 1921. Elle vivra par contre jusqu'en 1999. C'est dès la fin de son adolescence qu'elle se fait remarquer comme pianiste particulièrement douée. Poussée par sa mère à fond, elle intègre aussi le Royal College of Music, étudiant elle aussi la musique avec M. Ralph Vaughan Williams et aussi M. Gordon Jacob qui ont donné des cours aux précédentes musiciennes. Elle n'a pas fini ses études quand survient la guerre, Deuxième Guerre mondiale. C'est aussi cette guerre, nous dit-on, et l'absence des hommes mobilisés qui lui aurait permis de rejoindre les rangs de l'orchestre de Birmingham en tant que hautbois, oboïste donc, jouant le cor anglais, un instrument très proche du hautbois, à une époque où les orchestres n'étaient guère ouverts aux femmes, c'est le moins que l'on puisse dire. Un instrument, le hautbois et le cor anglais, on va dire que c'est le même, mais en fait c'est deux instruments différents, qu'elle a opportunément appris et pour lesquels elle a composé plusieurs œuvres. Un petit exemple avec sa Seaweed Song, son opus 12, qui date de 1940 et qui est pour cor anglais et piano.

Seaweed Song, donc, de Ruth Gibbs, avec Julian Cork au corps anglais et Michael McHale au piano. Alors, Ruth Gibbs a rencontré de fortes oppositions de quelques musiciens, en a témoigné avec par exemple l'histoire d'un musicien de l'orchestre qui lui était hostile et se forçait à jouer sa partie avec une mesure de retard, tout à fait volontairement. C'était lors des répétitions de sa première symphonie et il semblait difficile à admettre qu'une telle œuvre puisse avoir été écrite par une musicienne de seulement 21 ans. Malgré de telles oppositions, qui paraissent aujourd'hui vraiment d'un autre temps, elles sont d'un autre temps, Ruth Gibbs s'imposera comme compositrice et chef d'orchestre et développera une œuvre abondante que l'on découvre et redécouvre depuis quelques années. Tout de suite, le deuxième mouvement de son concerto pour corps et orchestre, qui date de 1968, un allegretto mené par Lee Reynolds à la tête du célèbre Philharmonia Orchestra, le soliste étant M. Ben Goldscheider.

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Bonjour, bonjour, Yves au micro pour une nouvelle émission de 24 notes secondes qui ne dérogera pas à sa tradition et qui par conséquent vous rappellera ou vous apprendra que 24 notes secondes est une émission consacrée à la musique de film, à cet art si particulier qui consiste à illustrer de manière sonore ou musicale les petites images qui bougent de préférence sur les grands écrans. Mais vous faites bien comme vous voulez, là je me rends tolérant. Ce jour de 24 notes secondes, eh bien nous allons évoquer la carrière cinématographique, si l'on peut dire, ou plutôt les adaptations au cinéma des œuvres de l'un des plus grands romanciers français du début du 19e siècle, de la fin, pardonnez-moi, du 19e siècle, en l'espèce Émile Zola, né le 2 avril 1840 à Paris et mort, probablement assassiné, le 29 septembre 1902 dans cette même ville de Paris. Oui, je pense qu'il a été assassiné, mais ce n'est pas le sujet de l'émission de ce jour. Émile Zola, bon, qui est bien connu aussi pour son activité de journaliste et notamment sa fameuse tribune J'accuse pour s'élever contre l'injustice faite à Albert Dreyfus et qui est aussi évidemment l'auteur, pardonnez-moi, de l'immense saga des Rougon-Macquart, l'histoire d'une famille ou plutôt de plusieurs familles sous le Second Empire qui présente donc le caractère à chaque fois de s'intéresser à un milieu professionnel donné dans lequel Émile Zola transpose des personnages qui se suivent de roman en roman, qui sont les fils de précédents, etc. Et avec un thème majeur qui est celui de l'hérédité à laquelle on n'échappe pas, surtout quand on s'appelle Lantier, qui est l'un des personnages principaux. Évidemment, les romans se prêtent très largement, de par leur dramaturgie, à des adaptations, cinématographiques, d'autant plus que, comme je l'ai dit, à chaque fois, il y a un milieu qui est décrit, ce qui est toujours très intéressant. Et on va commencer par écouter un extrait de la bande originale, alors sans souci chronologique pour ce qui est de l'émission, d'un film de René Clément sorti en 1955 et qui est adapté de Gervaise, un roman qui raconte donc l'histoire d'une jeune blanchisseuse, Gervaise, de son ennemi Virginie Poisson, de son ex-mari qui est un Lantier justement, et de son nouveau mari Coupeau. Les rôles principaux dans cet ordre, mais je répète quand même, sont interprétés pour ce qui est de Gervaise par Maria Schell, une actrice allemande de bonne tenue. C'est quand même un peu étonnant de voir une actrice allemande dans un rôle quand même très très français, soit dit sans méchanceté, c'est juste, j'imagine, les bienfaits de la coproduction franco-allemande dont le film était l'objet. Son ennemi, l'odieuse Virginie Poisson, c'est cette chère Suzy Delaire. Lantier, l'avantageux, est incarné par Armand Mestral, un acteur un peu oublié. Quant à Coupeau, le gentil, mais dont la chute sera d'autant plus brutale, il est interprété par ce cher François Perrier. Ma foi, le tout est quand même relativement classique, avec une adaptation de Jean Orange et de Pierre Bost, qui furent dans les années 50 à 60 des piliers du cinéma français, piliers qui furent ensuite mis en pièces par la Nouvelle Vague, et notamment par François Truffaut, qui, avant d'être un excellent et plutôt doux réalisateur, fut un excellent et plutôt impitoyable critique de cinéma, et qui, à propos de films comme Gervaise, avait dénoncer une certaine tendance du cinéma français et une, entre guillemets, qualité française qu'il vouait aux gémonies. Je vous laisse juger par la musique de ce qu'il en est. Elle est signée de Georges Auric. Gervaise, dans 24 notes, secondes.

0: La chanson de Gervaise, interprétée par Maria Montez, dit ma petite fille. J'avoue que je ne sais pas qui c'est. Les paroles, par contre, elles sont de Maria Lopez, pardonnez-moi. Les paroles sont de Raymond Queneau, bien connu, notamment pour Zazie dans le métro. La musique, elle est de Georges Auric, donc un extrait de la bande originale d'un film de René Clément, qui est une adaptation, peut-être un peu sage, à vrai dire, d'un roman d'Émile Zola, auquel nous consacrons notre émission de ce jour. Et en manière d'adaptation un peu sage, il y a aussi celle de Nana, un film sorti en 1955, une coproduction franco-italienne réalisée par Christian Jacques et interprétée par Martine Carole, qui à l'époque, ça tombe bien, était la femme de Christian Jacques, Martine Carole, qui fut une grande vedette des années 50. On se souviendra peut-être de ses rôles dans Caroline Chérie et ses suites, et qui après, eh bien, sera un peu comme les scénaristes Orange et Bost, victime de la nouvelle vague. Mais sa nouvelle vague, à elle, ce sera pas la même. Ce sera celle de Saint-Tropez et de Brigitte Bardot. Brigitte Bardot qui effacera d'un coup toutes les actrices plus ou moins pulpeuses des années 50 pour ériger le mythe que l'on sait. Mais en 1955, eh bien, Martine Carole était au sommet de sa célébrité et donc on avait dépensé des moyens considérables pour reconstituer l'histoire d'une cocotte pulpeuse, vulgaire, qui soumet tous les hommes à ses lois. Ma foi, ça c'est assez jouissif, évidemment. Les hommes sont extrêmement distingués, tout ce que vous voulez, et évidemment, quand ils se retrouvent dans l'antichambre de Martine alias Nana, eh bien, ils redeviennent des hommes, si vous voyez ce que je veux dire. Parmi eux, il y a la fine fleur du cinéma français de l'époque, en l'espèce Charles Boyer, Jacques Castelot, il y a même Noël Roquevert, et il y a même Jean de Bucourt qui joue le rôle de Napoléon III, parce que je vous l'ai dit, la saga des Rougon-Macquart se passe sous le Second Empire. Je ne me souviens pas ce que Napoléon III vient faire là-dedans, mais par contre, je me souviens que contrairement au roman d'Émile Zola, où Nana meurt de la petite vérole, ce qui effectivement n'est guère glorieux, mais relativement logique par rapport à ses activités, et bien là, elle est étranglée par de divulgâcher, si jamais mais vous avez l'intention de voir le film, mais c'est trop tard. Elle est étranglée par le comte Muffat, alias Charles Boyer, dans une scène évidemment opératesque, va-t-on dire. Ma foi, le tout était de bonne qualité française, et qui dit bonne qualité française dit musique adéquate, et c'est ce cher Georges Vamparis, dont on ne compte plus le nombre de partitions, qui a écrit la musique de ce film. Je vous propose d'en écouter un extrait, Nana, dans 24 notes secondes.
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1: Encore la chanson du film, et là c'est bien Martine Carole qui chante cet extrait. Faut que ça saute, elle a bien raison. De la bande originale de Nana, un film de Christian Jacques sorti en 1955, une adaptation des plus luxueuses d'un, peut-être d'un des romans les plus scandaleux de la saga des Rougon-Macquart, mais ils le sont tous plus ou moins. En tout cas, ils étaient considérés comme tels par une époque où Émile Zola avait des courages que d'autres n'avaient pas. On va le dire comme ça, il les aura eus jusqu'au bout de sa vie des plus dignes. Alors, on va écouter un extrait d'un film, mais je vais quand même vous avouer que c'est pas ça que j'aurais voulu vous passer. En fait, j'aurais voulu vous passer un extrait de la bande originale de La Bête humaine, un film de Jean Renoir sorti en 1938, dans les rôles principaux duquel on retrouvait Simone Simon, Fernand Ledoux et surtout un duo majeur, Jean Gabin et Julien Carrette, une adaptation donc du roman éponyme, comme l'on dit, d'Émile Zola qui se passe, lui, dans le milieu du train avec à nouveau un lentier incarné par Jean Gabin. Mais, les hasards font que avant-guerre, il est parfois très difficile de trouver des musiques de films. Par conséquent, il ne m'en voudra pas, je me suis, entre guillemets, rabattu sur la bande originale du très curieux remake américain réalisé de ce film, ou plutôt du roman, une autre adaptation, pardonnez-moi, du roman d'Émile Zola, réalisé par rien moins que Fritz Lang, autre grand nom du cinéma mondial, un film sorti en 1954 et qui s'appelle Désir humain. Allez savoir pourquoi il ne s'appelle pas La Bête humaine, peut-être que ça faisait un peu scandaleux de l'appeler La Bête humaine, mais évidemment tout est transposé dans le film, c'est-à-dire que bon, Jean Renoir ne respectait déjà pas l'époque dans laquelle le film était tourné, mais au moins les acteurs, le lieu étaient français. Là, tout est tourné et se passe aux États-Unis et les rôles principaux sont tenus par Glenn Ford qui remplace Jean Gabin et par Broderick Crawford qui remplace Julien Carrette, un acteur cher à mon cœur. Quant à la délicieuse Simone Simon, qui ensuite fit une carrière brillante dans des films fantastiques aux États-Unis, eh bien, elle était remplacée par Gloria Graham. Ma foi, vous l'aurez sans doute compris, le remake, ou plutôt l'adaptation américaine, ne vaut certes pas la magnifique version française de Jean Renoir, surtout que Fritz Lang voulait que Peter Lorre, qui avait été son interprète dans M le Maudit, l'un de ses chefs-d'œuvre allemands d'avant-guerre, soit son interprète principal. Mais Peter Lorre se souvenait du tournage de M le Maudit, se souvenait de la façon dont Fritz Lang l'avait traité, et il avait donc poliment décliné. On va écouter un extrait de cette bande originale, Désir humain en français. La musique, elle est de Daniel Amphitheatrov, un compositeur bien rare, dans 24 notes, secondes.

Eh bien, vous l'avez peut-être compris, mais c'était des trains. Alors, par contre, les trains, ils sont électriques dans Désir humain, une adaptation par Fritz Lang, sortie en 1954, du roman La bête humaine d'Émile Zola. Évidemment, dans le film de Jean Renoir, ils étaient à vapeur. Et je peux vous dire que, en un noir et blanc magnifique, eh bien, ça faisait un tout autre effet. Mais bon, il fallait quand même évoquer l'un des romans majeurs de la saga des Rougon-Macquart. On va faire un petit écart par rapport au thème principal de l'émission, puisqu'on va écouter un extrait de la bande originale d'un film américain de William Dieterle, sorti en 1937 et qui s'appelle tout simplement La vie d'Émile Zola, qui est donc une évocation américaine de la vie d'Émile Zola, ou plus exactement, et je l'ai esquissé tout à l'heure, une évocation de la lutte d'Émile Zola pour réhabiliter Alfred Dreyfus, donc en fait quelque chose qui se passe plutôt vers la fin de sa vie. Et donc le film se concentre sur ça. On voit d'ailleurs le capitaine Alfred Dreyfus, qui est joué par Joseph Schildkraut, un acteur bien connu des années 30. Et il y a aussi Cézanne. On sait que l'amitié entre Cézanne et Émile Zola était grande, et il y a donc Cézanne, interprété par Vladimir Sokolov. Vous voyez, c'est toujours un peu américain, un peu des mélanges assez bizarres et une évocation de la vie française qui n'est pas toujours très convaincante. Mais le rôle principal était d'Émile Zola, bien sûr, était tenu par Paul Muni. Paul Muni qui, 2 ans auparavant, avait été Louis Pasteur déjà, dans La vie de Louis Pasteur. C'est toute une série de films consacrés aux grands hommes de l'histoire. Et ma foi, il y en a en France aussi. Et ma foi, le cinéma américain, en tout cas des années 30, puisait dans ce vivier. On va écouter un extrait de la bande originale de ce film. Elle est signée du grand Max Steiner, La vie d'Émile Zola, 24 notes secondes.

La musique de Max Steiner pour un extrait de la bande originale de The Life of Emile Zola. Ça fait drôle de le dire en anglais. La vie d'Emile Zola, William Di Tarni, 1937. Et on va se quitter, on n'est pas encore parti, mais en évoquant deux adaptations de certainement un des romans les plus fameux de la saga des Rougon-Macquart. Ça s'appelle Germinal, et comme peut-être vous le savez, ça se passe quelque part dans les mines, là-bas dans le Nord. Et le roman qui est paru en 1885, sauf erreur de ma part, eh bien, il avait été adapté dès le cinéma muet en 1913. Il le sera à de nombreuses reprises, notamment l'adaptation la plus fastueuse, elle date de 1996. Claude Berry l'avait réalisé. Il y avait dans les rôles principaux Renaud, Gérard Depardieu, Miu Miu, bref, la fine fleur du cinéma français. Mais c'est pas à cette adaptation-là que je vais m'intéresser. On va déjà écouter un extrait de la bande originale d'un film d'Yves Allégré, sorti en 1963, et qui s'appelle bien évidemment Germinal, et dont le scénario est de Charles Pack, une adaptation assez intelligente du roman qui souffrait, à mon sens, de deux choses. D'abord, le film avait été tourné en Hongrie, sans doute pour des raisons de budget bien compréhensibles, ce qui parfois nuisait à sa crédibilité. Et puis surtout, eh bien, l'interprète principal, Étienne Lantier, encore à Lantier bien sûr, était interprété par Jean Sorel. Et Jean Sorel, au risque de paraître paradoxal, il était beaucoup trop beau pour faire un jeune nouveau mineur des plus crédibles. Et ma foi, il y avait une sorte de dissonance entre le charisme de l'acteur et le personnage un peu tourmenté qu'il était chargé d'interpréter. La musique du film, elle était signée de ce cher Michel Magne. On en écoute un extrait, Germinal, dans 24 notes, secondes.

Un extrait de la bande originale de Germinal, un film d'Yves Allégret sorti en 1963, une musique de Michel Mann qui n'oublie pas qu'il a été le compositeur de l'immortel Angélique, marquise des anges. Et comme j'ai été très bavard, on va se quitter très rapidement en écoutant un extrait de la bande originale d'une mini-série sortie en 2021, qui était une autre adaptation réalisée cette fois par David Oureg de Germinal. La musique, elle est d'Audrey Ismaël dans 24 notes secondes.

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2: Et c'est avec le Bach Collegium Strasbourg-Ortenau et son invité Sigi Schwalkeuken que nous refermons cette année scolaire en diffusant l'excellent concert Perles baroques que le maître a offert au chœur Saint-Guillaume le dimanche 3 mai dernier. Nous entendrons Telemann, Vivaldi, Dall'Abaco et Jean-Sébastien Bach, bien entendu, dans ce programme qui rassemblait pas moins de 20 musiciens autour de ce maître incontesté de la musique sur instruments anciens. Perles baroques est à écouter ce vendredi 26 juin à 20h et dimanche le 28 juin à 18h.
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D'Antonio Vivaldi, je vous propose l'écoute de la sonate numéro 2 en fa majeur pour violoncelle et basse continue RV41 par Anner Bilsma et Francesco Galliglioni au violoncelle et Ivano Zanenghi au théorbe.

Après la sonate numéro 2 en fa majeur pour violoncelle et basse continue, RV 41, d'Antonio Vivaldi, musique de chambre toujours, mais d'une toute autre époque, avec le trio en mi bémol majeur Deutsch 929, opus 100, de Franz Schubert, par Josh van Immerseel, piano, Vera Betz, violon, et Janer Bilsma, violoncelle. Le deuxième mouvement de ce trio est inspiré d'une chanson suédoise entendue par Schubert à Vienne en 1827. Il a été repris dans de très nombreuses musiques de films.

Le trio en mi bémol majeur des 929, opus 100, de Franz Schubert, avait pour interprète Josh van Immerseel, piano, Vera Betz, violon, et Janner Bilsma, violoncelle. Surnommé le Bach de Halle, fils aîné de Jean-Sébastien, Wilhelm Friedemann Bach, dont nous allons écouter la symphonie en fa majeur pour cordes et basse continue, était compositeur, organiste et pianiste virtuose. Après sa démission du poste de cantor de Notre-Dame de Halle en 1764, il mena une carrière d'artiste indépendant.

Cependant, pratique exceptionnelle à l'époque, donnant des leçons et des concerts. Il est mort en 1784 dans l'oubli et la misère. Il Guardiano Armonico est dirigé par Giovanni Antonini.

Wilhelm Friedemann Bach, symphonie en fa majeur pour cordes et basses continues, par Il Guardiano Armonico et Giovanni Antonini. De Maurice Ravel, voici une transcription pour harpe et piano de la sonatine. Le duo harpien se compose de Céline Gay-Descombes à la harpe et de Julia Froch-Amer au piano, un disque galop.

Le duo Harpien interprétait la transcription pour harpe et piano de la sonatine de Maurice Ravel. Écoutons à présent David Oistrakh et l'Orchestre Philharmonique de Moscou, placé sous la direction de Gennady Rodzenzvensky, dans un enregistrement datant de 1968 du concerto pour violon numéro 2 en do dièse mineur opus 129 de Dmitri Chostakovitch.

Davido Istrak au violon et Gennady Rozdestvensky à la tête de l'Orchestre Philharmonique de Moscou nous donnaient à écouter le deuxième concerto pour violon en do dièse mineur opus 129 de Dmitri Shostakovich. De Louis Babin, la suite du Promeneur, véritable vision philosophique de notre passage sur Terre, se compose de 5 parties intitulées « Le curieux »,« L'extase », La tentation, aux portes de l'enfer et la morale de Seth, point de suspension. L'Orchestre Philharmonique de Moravie est dirigé par Petr Vronsky, un disque des productions Louis Babin,

0: La dernière pièce de ce programme était la suite du Promeneur de Louis Babin par l'Orchestre Philharmonique de Moravie et Petr Vronsky. À très bientôt sur les ondes de notre radio Accent 4.
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2: Bonjour, il est 16h, l'heure idéale pour vous installer et profiter d'une programmation musicale concoctée avec plaisir. 2 heures de musique à écouter en toute simplicité, que vous soyez sur la route ou bien chez vous, au calme.

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0: une parution toute neuve qui vient de sortir du blister, une œuvre à découvrir. C'est l'actualité du disque sur Accent 4 par Michael Reibel.
1: C'est parti pour la nouveauté du disque. Je vous propose un petit coup de boost sur Accent 4 avec le claviériste Francesco Tristano qui poursuit son ambitieux parcours consacré à l'œuvre pour clavier de Jean-Sébastien Bach. Après les suites anglaises et les partitas, il s'attarde aux 6 suites françaises, pages d'une grande élégance où la simplicité apparente dissimule beaucoup de richesse et beaucoup d'inventivité. Dans cet enregistrement, Tristano privilégie une approche intime et plutôt lumineuse, avec un caractère chantant et très humain. On écoute le menuet de la suite française numéro 2 en do mineur, BWV 813, de Jean-Sébastien Bach, pour le label Naïve.

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1: Il est 17h.
2: Soyez les bienvenus si vous venez de nous rejoindre. Nous nous faisons plaisir ce soir avec de belles pages de la grande musique.

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0: Le café nous appelle, mais la suite de l'histoire reprend dans quelques instants. Bernard Crébier arrive.
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3: Et c'est avec le Bach Collegium Strasbourg-Ortenau et son invité Sigisvald Keuken que nous refermons cette année scolaire en diffusant l'excellent concert Perle Baroque que le maître a offert au chœur Saint-Guillaume le dimanche 3 mai dernier. Nous entendrons Telemann, Vivaldi, Dalla Bacco et Jean-Sébastien Bach, bien entendu, dans ce programme qui rassemblait pas moins de 20 musiciens autour de ce maître incontesté de la musique sur instruments anciens. Perle Baroque est à écouter ce vendredi 26 juin à 20h et dimanche le 28 juin à 18h.
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0: Place à Bernard Cribier et à sa saga L'histoire d'une vie, laissez-vous porter par l'histoire justement d'une cantatrice dont la voix a franchi le temps et les frontières.
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Pendant près de 15 ans, Karajan et Schwarzkopf ont enregistré ensemble un corpus unique dans l'histoire du disque. De Mozart à Verdi, Richard Strauss, mais aussi Bach, Johann Strauss ou encore Humperdinck. Mais il n'y a jamais eu véritablement de complicité entre eux, ce qui ne les a pas empêchés de créer de véritables chefs-d'œuvre. Leur premier enregistrement date de 1946, c'était un air de l'enlèvement au sérail, nous l'avons déjà entendu. Karajan n'a pas encore l'autorisation de jouer en public, mais il peut enregistrer. On est dans la période de dénazification, les temps sont difficiles. Et ceci n'empêchera pas Karajan et Schwarzkopf d'enregistrer ensemble, en 1947, un monument de la musique allemande, le bien nommé Deutsches Requiem de Brahms. Dans ce requiem, il y aura aussi le baryton Hans Rotter, un des plus grands chanteurs allemands du siècle. Voici l'air Ihab nur Traurigkeit, en mono bien sûr, et en 78 tours à l'époque.

0: C'était « Ich hab nur Traurigkeit », l'air de soprano du Requiem allemand de Brahms, par Elisabeth Schwarzkopf, l'Orchestre Philharmonique de Vienne et Herbert von Karajan. Avec Karajan, les rapports sont toujours compliqués, et ils le resteront jusqu'à la fameuse trahison du Rosenkavalier, mais ceci est une autre histoire, que vous découvrirez si vous restez fidèle à l'histoire d'une vie, notre feuilleton consacré, cette année, à Elisabeth Schwarzkopf.
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0: Merci d'avoir partagé ce moment avec nous ce soir. Demain, rendez-vous est donné à 16h. On se retrouve pour continuer l'aventure. D'ici là, laissez Accent 4 avec vous. Pourquoi pas toute la soirée.
1: 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Il est 18h.

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0: 1904, il est 22h. 22h minuit.
1: Nous pensons le 20e siècle comme un siècle extrêmement rapide. Ce n'est pas vrai du tout. Quand on voit la différence entre Beethoven et Wagner, par exemple, si on prend ce recul, après à peine 50 ans, et il y a eu une énorme différence de langage. Et je pense, par exemple, qu'entre Stravinsky, les tendances d'aujourd'hui, il y a probablement moins de différence qu'entre Wagner et Beethoven.
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3: Bonjour à toutes et à tous. Aujourd'hui, je vous propose l'audition d'un concert donné à la cathédrale Saint-Paul de Londres les 25 et 26 juin 2012. Une seule œuvre au programme de ce concert qui était placée sous la direction de Sir Colin Davis, la Grande Messe des Morts d'Hector Berlioz. Ce grandiose requiem, aux accents pourtant si libres et originaux, répond à une commande du ministre de l'Intérieur de l'époque, Adrien de Gasparin, qui voulait redonner du lustre à la musique religieuse en finançant chaque année une nouvelle partition. Le texte du Requiem, raconte le compositeur français dans ses mémoires, était pour moi une proie dès longtemps convoitée qu'on me livrait enfin et sur laquelle je me jetais avec une sorte de fureur. Ma tête semblait prête à crever sous l'effort de ma pensée bouillonnante. Le plan d'un morceau n'était pas esquissé, que celui d'un autre se présentait. L'interprétation profondément inspirée et émouvante de Sir Colin Davis, enregistrée les 25 et 26 juin 2012, 10 mois avant sa disparition le 14 avril 2013, est sans doute aussi liée à l'étroitesse des relations qu'il attachait à l'Orchestre symphonique de Londres, dont il était le président depuis 2006. Le violoniste français Laurent Quesnel, qui appartient à cet orchestre depuis 17 ans, témoigne. Colin Davis entretenait avec nous un véritable échange, ce qui est assez rare. Il était aussi d'une grande exigence. Pas question de cachetonner ailleurs quand on répétait avec lui. Et le français de se remémorer avec émotion leur dernier concert dans la cathédrale Saint-Paul à Londres avec la Grande Messe des Morts de Berlioz. Je crois qu'il a été très heureux avec nous, même si l'on sentait bien qu'il se préparait déjà à partir. Rappelons que Colin Davis défendit dès l'âge de 21 ans la musique de Berlioz, dont il disait qu'il était le compositeur le plus nostalgique qui ait jamais vécu après Mozart. Écoutons ce requiem de Berlioz. Barry Banks, ténor, le chœur de l'Orchestre Philharmonique de Londres, le chœur et l'Orchestre Symphonique de Londres, sont placés sous la direction de Sir Colin Davis. Une publication LSO Life.

À la cathédrale Saint-Paul de Londres, les 25 et 26 juin 2012, Sir Colin Davis dirigeait la grande messe des morts d'Hector Berlioz. Barry Bank, ténor, le chœur de l'Orchestre Philharmonique de Londres, le chœur et l'Orchestre Symphonique de Londres étaient placés sous la direction du grand chef anglais décédé le 14 avril 2013. Une publication LSO Life. Poursuivons ce programme avec le concerto pour hautbois en ut majeur de Mozart. Mozartien hors pair, Colin Davis a laissé d'excellentes interprétations de l'enlèvement au sérail ou de la clémence de Titus. Il était également un accompagnateur attentif. La pianiste japonaise Mitsuko Uchida avait déclaré en 2002 au Guardian « Son secret réside dans la faculté qu'il a de laisser s'épanouir la joie pure contenue dans la musique. » Il accompagne ici le hoboïste Leon Gossens. Un enregistrement du 29 mars 1960.

Leon Gossens était le soliste du concerto pour hautbois en ut majeur, Köchel 314 de Mozart. Sir Colin Davis était à la tête du Sinfonia of London, un disque EMI.

0: 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Il est minuit.
1: Bonjour à toutes, bonjour à tous. Francis Corpar sur Accent 4, ravi de vous retrouver. Ce nouveau numéro du Cœur à l'ouvrage, votre émission toute vocale et chorale, est consacré aujourd'hui aux animaux. Des animaux en chœur, bien évidemment. Les animaux, une généreuse source d'inspiration pour les compositeurs. Tantôt pour les évoquer ou les comparer aux hommes, tantôt pour les décrire, voire les imiter. Les œuvres qui en résultent, en tout cas celles que j'ai choisies pour votre programmation d'aujourd'hui, mêleront ces différentes tendances, parfois avec le plus grand sérieux et parfois aussi avec légèreté, voire humour. Allez, on commence.

Et on commence joyeusement avec quelques extraits de Platée de Jean-Philippe Rameau, comédie lyrique créée en mars 1745 à l'occasion du mariage du fils de Louis XV avec Marie-Thérèse d'Espagne qui, dit-on, était d'une réelle laideur. Avec une certaine insolence, Rameau met ainsi en scène un risible stratagème pour guérir la jalousie maladive de Junon. Faire croire que Jupiter est amoureux de Platée, la laide et vaniteuse reine des grenouilles. L'œuvre est en trois actes, riche de péripéties mythologiques, précédée d'un prologue qui rappelle que la comédie permet de se moquer de tout et même des dieux pour mieux corriger les défauts humains. Je vous propose des extraits de l'acte 1, la scène 3 et 4. La grotesque Platée paraît cherchant qui pourrait combler sa solitude, accompagnée par le coassement des grenouilles et le chant des coucous. Elle aime Cithéron, sentiment qu'il ne partage pas. Elle s'en indigne et chante un air qui dit « Dis donc pourquoi ?» soutenu par le cœur qui coasse « Quoi ?»

Pour commencer, c'était de Jean-Philippe Rameau, Platé, extrait de sa comédie lyrique. Les voix que vous entendiez étaient celles de Marcel Beckmann, Platé, Emmanuel Denegri, Clarine, Marc Moyon, Citeron, le chœur Arnold Schoenberg, l'ensemble des arts florissants, toute cette troupe dirigée par William Christie. Restons joyeux avec une séquence Renaissance pleine d'entrain et d'humour. Les textes y sont simples et concis, dans un esprit populaire, et ils dictent presque toujours leur loi à la forme musicale. Six pièces. D'abord, avec Josquin des Prés, qui vers 1490 évoque un grillon qui serait meilleur chanteur puisque lui, contrairement à d'autres animaux, chante par beau temps comme par temps de pluie. Puis, suivra le célèbre contrepoint d'Adriano Banchieri, Contrapunto Bestiale, qui fait dialoguer un chien, un chat, un coucou et une chouette sur une basse continue. Puis, trois pièces de Clément Jeannequin, le chant de l'alouette, description imitative de ce passereau, suivi de la chasse, grande chanson en deux parties, gentil veneur, allez en quête au buisson et assurez-vous qu'il y a un grand cerf, et ensuite la chasse en tant que telle, avec moult galop, encouragement aux chiens et onomatopée évocatrice de la cavalcade fatale pour l'animal poursuivi. Et toujours de Jeannequin, une chanson grivoise, Martin menait son pourceau au marché avec Alix, qui prie à Martin de faire avec lui le péché de l'un sur l'autre. Et pour finir, de Roland de Lassus, sur un poème de Jean-Antoine de Baïf, une puce j'ai dedans l'oreille, qui de nuit et de jour me frétille et me mord et me fait devenir fou, nul remède n'y puis donner, je cours de ça, je cours de là, ôte-la-moi, retire-la-moi, je t'en prie, ô toute belle, secours-moi. »

Quelques animaux à la mode Renaissance. D'abord, El Grillo, le grillon de Josquin des Prés, puis Contrapunto Bestiale, contrepoint bestial, d'Adriano Banchieri, ces deux pièces chantées par l'ensemble vocal Ciné Nominé, puis de Clément Jeannequin, Le Chant de l'Alouette, La Chasse, Martin menait son pourceau, et de Roland de Lassus, Une puce G2 dans l'oreille. Ces quatre pièces chantées par l'ensemble Clément Jeannequin, dirigé par Dominique Viss. Tout autre style à présent avec Paul Hindemith, mort en 1963, et John Tavener, mort en 2013. En 1939, l'Allemand Hindemith met en musique six poèmes de son compatriote Rainer Maria Rilke, extraits de son recueil en français, Verger, des textes symboliques et énigmatiques, d'où je retiens les deux premiers, La Biche et Un Cygne. Le premier évoquant l'innocence, le second les aléas de la vie et de l'amour. Deux poèmes qui décrivent moins les deux animaux qu'ils ne les évoquent pour, comme l'écrivait Stéphane Mallarmé, peindre non la chose, mais l'effet qu'elle produit. La musique de Paul Hindemith se veut très syllabique pour favoriser la compréhension du texte et sa mise en valeur. Pour John Tavener, compositeur anglais, mort en 2013, l'inspiration est différente. Il puise chez William Blake, un poème écrit en 1789 et compose en 1982 une sorte d'anthème souvent chanté dans le temps de Noël, même si l'œuvre n'est pas explicitement liée à cette fête. Pour les deux strophes du poème, « The Lamb », l'agneau, Tavener utilise un matériau musical unique dont il fait seulement varier la texture, mêlant des harmonies 18e siècle à des dissonances très 20e siècle. Comme avec Hindemith, Tavener compose une musique principalement guidée par le texte, métaphorique, rapprochant l'animal et Jésus-Christ, petit agneau. Qui t'a fait, qui t'a donné cette robe douce et soyeuse, petit agneau, je te le dis, on l'appelle par ton nom car il se nomme lui-même agneau, il est humble et doux, il est devenu petit enfant.

Vous entendiez à l'instant de Pauline de Mitte, La Biche, suivie de Un signe, extrait des 6 chansons sur des textes de Rilke, ici interprété par l'ensemble vocal de Südwestfunk, dirigé par Marcus Creed. Et puis de John Tavener, The Lamb, l'agneau, par l'ensemble vocal Ténébré, un enregistrement Signum. Un autre exemple de musique collant parfaitement au texte choisi, celle que compose André Caplet en 1919 en suivant 3 fables de Jean de La Fontaine. André Caplet, 1878-1925, peut-être plus connu comme disciple, ami et promoteur de Debussy que comme créateur en son nom propre. D'abord marqué d'influence debussiste, sa musique devient, dès la fin de la Première Guerre, beaucoup plus personnelle et novatrice. Dans les 3 fables de La Fontaine que je vous propose, vous allez l'entendre, la conduite de la ligne mélodique est très différente de ce qu'on pouvait entendre avant, même chez Debussy. Caplet ne renâcle pas devant des intervalles musicaux inhabituels pour coller au récit des fables, le corbeau et le renard, la cigale et la fourmi, et le loup et l'agneau, et y ajouter quelques doses d'humour cruel.

0: autre forme de procès.
1: Dans l'interprétation de François Leroux, baryton, accompagné au piano par Jeff Cohen, c'était les trois fables de Jean de La Fontaine, mises en musique par André Caplet, Le corbeau et le renard, La cigale et la fourmi, et Le loup et l'agneau. Une séquence à présent avec quatre pièces, chacune de styles différents, mais qui ont en commun d'évoquer les papillons. Spontanément, pour les papillons en musique, on peut songer aux papillons pour piano de Robert Schumann, voire à ceux de Mel Bonis. Mais ici, dans Du cœur à l'ouvrage, avec mon filet, je n'ai attrapé que des papillons à chanter, des papillons plutôt symboles d'amour que de nature, selon la formule de Jules Renard, papillon, ce billet doux plié qui cherche une adresse de fleurs. D'abord les papillons, mis en musique vers 1880 par Ernest Chausson, sur un célèbre poème de Théophile Gautier. Puis le papillon audacieux d'Antonio Vivaldi datant des années 1730, un papillon porteur d'amour là où il se pose, après avoir volté en de nombreuses et virtuoses arabesques vocales. Toujours dans les pièces célèbres, Le papillon et la fleur de Gabriel Fauré, suivant le poème de Victor Hugo, la pauvre fleur disait au papillon céleste « Ne fuis pas, vois comme nos destins sont différents, je reste, tu t'en vas, pourtant nous nous aimons et l'on dit que nous sommes fleurs tous deux. » Je vous propose cette pièce de Gabriel Fauré dans un délicat et très expressif arrangement pour chœur. Et pour finir, une chanson traditionnelle de France et du Canada, « Papillon, tu es volage, tu ressembles à mon amant. Si l'amour avait des ailes, comme toi, beau papillon, il irait de ville en ville pour rejoindre mon amant, lui faire à savoir de mes compliments. »

Pour notre séquence Papillon, vous entendiez d'abord d'Ernest Chausson Papillon, chanté par Gérard Souzet, baryton accompagné au piano par Jacqueline Bonneau, puis de Vivaldi La Farfalletta, chanté par Simone Kermes, soprano accompagné par l'orchestre baroque de Venise dirigé par Andrea Marcone, de Gabriel Fauré Le Papillon et la Fleur, dans la transcription pour chœur chantée ici par les Kingsingers, et puis un traditionnel Papillon tué volage, chanté ici par la chorale franco-allemande de Paris, dirigée par Bernard Lallemand. Dans la tradition de Jean de La Fontaine qui écrivait « Je me sers d'animaux pour instruire les hommes », l'inspiration animalière est en fait restée vivace dans la musique française ou francophone. Sur ce point, le célèbre bestiaire de Guillaume Apollinaire, publié en 1911, rassemblant une trentaine de poèmes de 4, 5 ou 6 vers, chacun, et dressant un catalogue d'animaux terrestres ou aquatiques, réels ou imaginaires, les sirènes par exemple, ce bestiaire donc inspire de nombreux compositeurs. Francis Poulenc, bien sûr, on en écoutera des extraits. Mais commençons par Jean Absil. Jean Absil, 1893-1974, compositeur belge qui étudia et théorisa des aspects de l'écriture polytonale et atonale sans jamais complètement les appliquer à ses propres compositions. Son bestiaire, inspiré de 5 poèmes d'Apollinaire, date de 1944. La musique reste tonale et souligne avec humour les caractéristiques du dromadaire, de l'écrevisse, de la carpe, du paon et du chat. Savoureux et surprenant. Autre œuvre inspirée par le bestiaire d'Apollinaire, Le Bœuf, mis en musique par Louis Duret. Louis Duret, 1888-1979. Il est l'aîné du groupe des 6. Son bestiaire reprend 26 des poèmes d'Apollinaire, c'est un des plus complets. On connaît peu Duret, qui fut pourtant un acteur important de la vie musicale, notamment parce qu'on lui doit un important travail de restitution d'œuvres anciennes, par exemple Jeannequin et Roland de Lassus. Son œuvre chorale est abondante, mais très très peu enregistrée. Des œuvres enregistrées, évidemment, pour Honegger et Poulenc, il y en a beaucoup plus. Eux aussi, membres du groupe des 6. D'Honegger, je vais vous laisser écouter la danse de la chèvre pour flûte solo, inspirée par le poème d'Apollinaire, La chèvre du Tibet. Les poils de cette chèvre, et même ceux d'or pour qui prit tant de peine Jason, ne valent rien au prix des cheveux dont je suis épris. Et enfin, 4 extraits du bestiaire de Francis Poulenc. En 1919, il met en musique 6 poèmes d'Apollinaire dans lesquels j'ai choisi La chèvre du Tibet, que je viens de citer, La sauterelle, Le dauphin et La carpe. Vous allez l'entendre bien différente de celle d'Absil entendue précédemment.

Plusieurs pièces inspirées du bestiaire de Guillaume Apollinaire. D'abord, mise en musique par Jean Absil, cinq petites pièces pour chœur, chantées par le chœur de la Norddeutsche Rundfunk, dirigé par Philippe Hamann, puis de Louis Duret, Le Bœuf, chanté par Maria Lagios, soprano, accompagnée au piano par Elisabeth Buchery, d'Arthur Honegger, La danse de la chèvre pour flûte solo, celle d'Emmanuel Pahut, et puis de Francis Poulenc, La chèvre du Tibet, La sauterelle, Le dauphin et la carpe, chanté par José Van Damme, baryton, accompagné au piano par Marciège Pikulski. Dernière incontournable, s'agissant d'animaux, après les fables et le bestiaire, l'Arche de Noé. L'Arche de Noé avec trois pièces. D'abord, l'Arche de Noé extraite du cycle de six chœurs a cappella de Florent Schmitt, 1870-1958, cycle créé en 1947 et intitulé « À contre-voix ». Un titre un peu en jeu de mots, voix avec un X, voix avec un E, pour évoquer les contrastes entre les voix du chœur dans les différentes pièces et aussi le mauvais chemin, celui pris par Florent Schmitt durant la période de l'occupation de la Seconde Guerre mondiale. Le texte du compositeur lui-même énumère les facéties des couples d'animaux, le mammouth pépillait, la tortue trottait, le crocodile pleurait, etc. Seules les carpes étaient muettes, une composition drôle et néanmoins magistrale. Autre format, pour évoquer encore l'Arche de Noé, celui de l'opéra en un acte créé en 1958 par Benjamin Britten. Cet opéra, écrit pour des enfants et des musiciens amateurs, est inspiré d'un mystère biblique, le mystère de Chester, et raconte l'épisode du déluge avec des animaux plutôt dociles et une Madame Noé qui renâcle à embarquer malgré les ordres divins. Tous, finalement, vivront le périple des 40 jours et des 40 nuits, surmonteront une tempête jusqu'à ce que Dieu donne à Noé l'ordre de débarquer. C'est la séquence que je vous propose d'écouter. Les trois derniers numéros de cette œuvre originale et plaisante, faussement simple, et très joliment descriptive de l'épisode biblique. Rarement monté à la scène, je vous en recommande vivement l'écoute intégrale au disque. On sait bien que l'épisode Noé, l'épisode Arche de Noé, se termine avec l'arrivée d'une colombe tenant en son bec un rameau d'olivier, preuve que les eaux diluviennes se sont retirées. Alors, pour clore cette séquence, je vous propose la colombe, cœur d'homme a cappella de Leos Janáček. La petite colombe grise cherche son compagnon d'une mer à l'autre. Elle gémit de ne pas le trouver, mais lui l'entendra sangloter.

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Pour notre séquence Arche de Noé, c'était d'abord de Florent Schmitt, l'Arche de Noé, chœur extrait de À contre-voix, chanté ici par le groupe Vocal de France dirigé par John Aldiss, puis de Benjamin Britten, The Noise Flood, littéralement l'inondation de Noé, trois extraits, chorale et orchestre d'enfants du Suffolk, l'English Chamber Orchestra, Noé, la voix de Noé c'était Owen Branigan, la voix de Dieu c'était Trevor Anthony, le chef d'orchestre était Norman Delmar, un enregistrement ancien de 1961, mais tout à fait majeur. Et puis, de Leo Janáček, La Colombe, la petite colombe, chantée ici par The Vicar's Chorale of Wells Cathedral, dirigée par Andrew Nessinga, un enregistrement de 2010. Pour refermer notre émission d'aujourd'hui, je vous propose trois animaux, disons, de fantaisie. D'abord, un extrait de la musique de Hans Zimmer pour le film Le Roi Lion. La pièce s'intitule « Les reflets de Mufasa » pour chœur et orchestre. Puis, toujours chez Walt Disney, la célébrissime « Marche des éléphants » du Livre de la Jungle. Et enfin, en écho à la grenouille platée avec laquelle nous avions commencé, les crapauds d'une fameuse chanson populaire française.

0: Pour la fin de notre émission, quelques animaux de fantaisie. D'abord, les reflets de Mufasa, extrait de la musique du Roi Lion, composé par Hans Zimmer. Puis, la marche des éléphants du colonel Atty dans le Livre de la jungle. Cette dernière pièce est composée par George Burns et Terry Gilkison. Ces deux pièces étaient jouées évidemment par les chœurs et l'orchestre des studios Disney. Et puis, pour finir, un traditionnel, les crapauds, chanté ici par la chorale du scoutisme français en 1960, chorale dirigée par Jacques Grindel.
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2: 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Bonjour à toutes et à tous et bienvenue dans ce nouveau numéro de l'oreille à la plume consacré à Camille Saint-Saëns. On ramène un peu vite Saint-Saëns aux académiques ou encore davantage aux conservateurs. La faute, sans doute, à une existence très longue qui a porté ce compositeur au-delà d'une révolution, celle de Stravinsky, de Schoenberg au XXe siècle, à laquelle il était très probablement impossible de s'adapter pour un homme qui était né en 1835 sous Louis-Philippe. Académique, Saint-Saëns peut le paraître par le fait qu'il a été consacré par les honneurs et qu'il incarne une rigueur formelle à laquelle le souci d'un ordre établi n'est pas étranger. Mais il faudrait encore dire que l'Académie ne l'a pas porté, c'est plutôt lui-même qui l'a porté. Il lui faisait défaut le prix de Rome et sa voix était hautement personnelle, audacieuse et a eu une importance historique considérable. Il a été symphoniste dès le plus jeune âge, a contribué à l'importation en France du romantisme allemand de compositeurs comme Liszt, d'une appréhension plus large de la musique de Wagner, du poème symphonique. Saint-Saëns était un moderne, mais dans le sens du XIXe siècle, c'est-à-dire un esprit rationaliste, positiviste, républicain, favorable à un progrès éclairé, inscrit dans le mouvement d'une histoire qu'il explorait avec érudition. Il a contribué à la redécouverte de Bach, de Handel, il a édité Rameau. Et c'est en ce sens aussi qu'il s'attache à un classicisme de long cours, un goût pour l'équilibre, pour l'architecture, non seulement par ses références, mais aussi et surtout par l'intention et la forme qui les ordonne et les assimile. Enfin, Saint-Saëns, c'est une façon de composer la couleur sonore reconnaissable entre toutes, des sonorités cristallines, évanescentes, parfois effervescentes, un mélange inimitable, personnel, d'influence italienne, d'une délicatesse à la Mendelssohn, mêlée à une conception de l'harmonie et du timbre typique.